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2: Né le 17 février 1943 à Paris, Gérard Rinaldi débute sa carrière au milieu des années 60 dans le groupe de musique surnommé Les Problèmes, qui accompagne Antoine dans ses fameuses élucubrations. À partir de 1966, cette formation renaît sous le nom des Charlots et se compose de 5 membres. Les Charlots enchaînent des tubes, parmi lesquels Paulette la reine des paupiettes, Sur la route de Penzac, Fais-moi mal Johnny et surtout Merci patron, titre volontairement sarcastique.

0: Il participe également à plusieurs films comiques, comme Les Bidas en folie, Les Fous du Stade et Le Grand Bazar. En 1987, Gérard Rinaldi se produit dans la célèbre série télévisée Marc et Sophie, en incarnant le rôle d'un vétérinaire aux côtés de Julie Arnold. Par la suite, il effectue des doublages de grandes séries américaines en mettant à profit sa magnifique voix de baryton. En 2009, il participe aussi à la tournée Âge tendre et tête de bois. Le 2 mars 2012, celui que l'on considérait comme l'âme des Charlots s'éteint dans le département de l'Essonne des suites d'une longue maladie.
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2: Né le 8 avril 1929 à Schaerbeek, près de Bruxelles, issu d'une famille d'industriels, Jacques Brel connaît une éducation austère entre collège catholique et scoutisme. Fasciné par les œuvres de Jules Verne, il écrit rapidement de longs poèmes et prend goût à la chanson. En 1953, Jacques Kennedy, responsable artistique, le repère et lui propose de chanter dans son cabaret des Trois Baudets à Paris. Les débuts sont difficiles, le public le boude. Mais en 1956, grâce à sa chanson « Quand on n'a que l'amour », il parvient enfin à se faire connaître.
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0: 2 ans plus tard, il monte sur scène à l'Olympia et interprète « Ne me quitte pas ».
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0: En 1961, il retrouve à nouveau l'Olympia et chante Les Bourgeois, Les Biches ou bien encore Madeleine. Le public est alors subjugué par cet artiste qui arrive à faire passer des messages authentiques, remplis de frissons, à travers ses chansons. Refusant de décevoir, Jacques Brel se rend malade, sue, vomit, avant de pénétrer sur scène. Sa santé devient précaire. En 1968, il crée la version francophone de la comédie musicale surnommée « L'homme de la Mancha », dans laquelle il tient le rôle de Don Quichotte en compagnie de Dario Moreno. Parallèlement, il joue dans plusieurs films, parmi lesquels La bande à Bono en 68 et L'emmerdeur en 73. Tombé gravement malade, il meurt le 9 octobre 1978 à l'hôpital Avicenne de Bobigny. Amoureux des marquises, il repose non loin du peintre Paul Gauguin dans le petit cimetière d'Atouona. Et dire qu'en 1968, il avait interpellé Dieu dans la chanson « J'arrive ».

0: petit peu dans les cabarets parisiens. Et j'ai fait cette audition là. Et mon premier éditeur était Francis Lemarque, intéressé à moi. Et puis il a dit cette petite chanson, là, tu crois? Alors, est-ce que vous voulez que je l'édite? Moi, c'était pas mon problème. Mon problème, ce que je voulais, c'était un petit disque. On est terrible quand on est débutant. Un petit disque. Mais il m'a dit, bon, mais il faut commencer par le commencement, etc. Donc, on a édité Cathy, puis je me suis retrouvé sur la scène de l'Olympia dans un concours assez important à l'époque.
1: Cathy!
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2: Né le 12 novembre 1936 à Brooklyn, aux États-Unis, Mort Schumann grandit à New York, où il étudie la musique au conservatoire. Compositeur émérite et renommé, il écrit des chansons pour les vedettes du moment, dont Elvis Presley. Lorgnant vers la variété française, il apprécie énormément un certain Jacques Brel et lui rend hommage en 1968 en montant la comédie musicale Jacques Brel is alive and well and living in Paris. Attiré par la France, il décide de quitter l'Amérique pour se rendre à Paris en 1972. Il enregistre immédiatement ses premières chansons en langue française, parmi lesquelles Le Lac Majeur, Brooklyn by the Sea et Chamisha. Le public apprécie cet Américain d'origine polonaise à l'accent anglais très prononcé. Les succès s'enchaînent, Papa Tango Charlie, My Name is Mortimer. À la fin des années 70, Mort Schumann abandonne petit à petit l'interprétation pour se consacrer à la composition, notamment de musique de film. Il meurt le 3 novembre 1991 à Londres des suites d'un cancer du foie.

0: J'ai jamais eu envie d'être une femme publique et c'est la seule chose qui me dérange en fait dans ce métier. C'est qu'il y a une part d'exhibitionnisme et que je suis pas du tout exhibitionniste. Je suis plutôt timide. Je crois qu'un acteur ou un chanteur ne peut jamais être autre chose que ce qu'il est. Il est même lui-même à 3000% comme il n'a jamais osé l'être. Dans la vraie vie, comme on dit, on est tout à fait enfin soi-même. Rassuré
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En fait, cette chanson n'a pas été un succès discographique très grand. C'était pas une vente phénoménale chez Laurette. C'est quelque chose qui s'est passé en plein d'étapes. Mais au moment où elle est sortie, ça n'a pas été le rush dans les magasins pour... ça arrachait pas la chanson, donc... C'est...

0: C'est plus tard, lorsque j'ai eu une autre chanson très forte qui s'appelait White is White,
1: oui.
0: Où là, les ventes de disques ont explosé. À ce moment-là, on a mis un visage sur mes chansons, mais jusque-là, je m'effaçais un peu derrière.

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2: Né le 22 février 1948 à Beringel, au Portugal, Linda de Souza, née dans une famille très pauvre, et décide de quitter son pays natal en 1973 en tant qu'immigrée clandestine pour rejoindre Paris. Vivotant de petits boulots, notamment femme de chambre, elle chante dans le bistrot chez Louisette à Saint-Ouen. Linda de Souza souhaite à tout prix devenir chanteuse et s'acharne à présenter des maquettes à divers producteurs. C'est chose faite en 1978 lorsqu'elle interprète Le Portugais qui se vend à plus de 250 000 exemplaires.

Au début des années 80, la Portugaise enregistre plusieurs succès retentissants, parmi lesquels « Un enfant peut faire chanter le monde » et « Tiroli, Tirola ».

En 1984, Linda de Souza obtient un succès littéraire inattendu en publiant « La valise en carton ». Vendu à près d'un million d'exemplaires, ce livre autobiographique fait alors l'objet d'une comédie musicale en 1986. Sa popularité s'effrite par la suite et Linda de Souza rencontre alors d'importants problèmes psychologiques. Victime d'une insuffisance respiratoire, elle nous quitte à Gisors le 28 décembre 2022.

0: j'ai toujours eu le plus profond respect pour le public. C'est-à-dire que je m'évertuais à toujours être bien habillé sur scène, à chanter le mieux possible, mais j'ai eu toujours cette réputation d'être un peu froid et distant. J'étais extrêmement timide, et d'ailleurs au début, dans le milieu, on m'appelait le Buster Keaton de la chanson, parce que je ne souriais jamais. J'arrivais pas à sourire ni à la télé, ni en interview, ni en reportage photo. Ça s'est arrangé depuis. Hein.
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1: Il est 5 heures.
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4: Né en 1949, Denis Pépin débute sa carrière dans les années 60 en tant que batteur du groupe surnommé les Spectres, puis dans celui des Boots. Dans le courant des années 70, il se met à son propre compte et reprend des chansons de Georges Brassens dans un style pop comme « Une jolie fleur » et « Marinette ».

Apparaissant souvent sur scène en salopette et en casquette de poulbeau, Denis Pépin compose et interprète d'autres chansons, parmi lesquelles Les Marchands de l'été, Métro République et Comme Tintin au Congo. Ses interprétations ne rencontrent finalement que peu d'intérêt. Atteint d'une longue maladie, il s'éteint le 27 janvier 2010.

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2: Née le 18 octobre 1920 à Athènes, Mélina Mercouri est issue d'une famille baignée par la politique, puisque son grand-père fut maire de la capitale grecque et son père député. Elle se marie à 15 ans, puis divorce 3 ans plus tard avant de fréquenter l'Institut d'art dramatique d'Athènes. Au milieu des années 50, elle rencontre le célèbre réalisateur Jules Dassin, qui l'a fait se produire dans plusieurs de ses œuvres cinématographiques, dont « Jamais le dimanche » en 1960, film grâce auquel elle reçoit le prix d'interprétation féminine au Festival de Cannes. En 1966, Mélina Mercouri épouse Jules Dassin et devient ainsi la belle-mère de Joe Dassin. Parallèlement au cinéma, elle interprète plusieurs chansons, souvent en rapport avec son pays d'origine, la Grèce. 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
1: Tout comme son grand-père et son père, elle se lance en politique à la fin des années 70 et devient successivement députée du mouvement socialiste et ministre de la culture grecque. Fière de ses origines, elle avoue qu'elle est née grecque et qu'elle mourra grecque. Elle nous quitte le 6 mars 1994.

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2: Né le 15 juin 1943 à Paris, Johnny Hallyday est confié à une tante puis à une cousine alors qu'il est très jeune. Il découvre à 15 ans le jukebox du Golfe Drouot et devient un fan inconditionnel des rockers américains. Il passe à l'émission publique Parisien Cocktail, enregistrée au cinéma Mercadet en 1959. Les paroliers Gilles et Jean lui proposent alors leur collaboration et surtout un contrat chez Vogue. En mars 1960, il sort son premier 45 tours intitulé « T'aimer follement ».
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Des millions d'adolescents, les enfants du baby-boom de l'après-guerre, se reconnaissent en lui et s'affirment. Johnny Hallyday devient un véritable porte-drapeau, frayant la voie à une pléiade de chanteurs et de groupes, comme Dick Rivers ou encore Eddie Mitchell. En fin 1966, il a déjà vendu 18 millions de disques. Johnny Hallyday devient une véritable bête de scène et les concerts deviennent gigantesques. Il se produit au Palais des Sports, au Zénith à Bercy, au Parc des Princes, au Stade de France ou bien encore à la Tour Eiffel en 2000 où 600 000 personnes se réunissent. Les succès sont légion et pour n'en citer que quelques-uns, Que je t'aime en 69, Oh ma jolie Sarah en 71, Ma gueule en 79, Rock'n'Roll Attitude en 85 ou bien encore 100% avec son fils David en 99.

Balançant en permanence entre le rock et les variétés, entre la solitude désenchantée et les certitudes de l'amour, Johnny Hallyday poursuit sa route et ses rêves. Malheureusement, il disparaît le 5 décembre 2017, vaincu par la maladie. Le plus grand rocker de la chanson française laisse des millions de fans dans le désarroi.

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2: Né le 24 décembre 1944 à Tunis, Albert Taïeb, dit Michel Laurent, apprend la guitare très jeune et se produit alors dans de petits orchestres en Tunisie. En 1961, la famille s'installe à Paris et Albert Taïeb joue alors dans différents groupes musicaux. Il fait la rencontre déterminante du guitariste américain spécialisé dans le blues, Mickey Becker.

père qui l'encourage à enregistrer un disque. Sous le nom de Michel Laurent, il voit le succès avec le titre « Le Pantin » qui se hisse aux premières places des hit-parades en 1963. Mais c'est véritablement en 1967 et grâce à son tube « Marraine de Saba » qu'il devient internationalement célèbre.

Ce titre, particulièrement apprécié au Japon, se vend à plus de 50 millions d'exemplaires dans le monde. D'autres succès suivent, parmi lesquels Comme un clown, La colline des vents et Ma cathédrale. Parallèlement, Michel Laurent écrit et compose pour d'autres artistes reconnus, comme Karen Cheryl, Dalida, Sheila et Eric Chardon. Après avoir longtemps vécu au Vietnam, il revient en France où il s'éteint le 5 mai 2023 à l'âge de 78 ans.

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2: Il est 6h.
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2: Né le 15 avril 1922 à Québec, Jacques Normand débute une carrière à la radio sur les ondes de CHRC, mais se retrouve soudainement licencié pour avoir, est-ce volontairement d'ailleurs, interrompu la diffusion d'un discours du général de Gaulle. Heureusement pour lui, il est rapidement engagé comme animateur-chanteur sur Radio-Canada. La popularité de Jacques Normand devient alors énorme. L'hebdomadaire Radio Monde le considère même comme l'artiste le plus populaire du Canada français. Son talent le pousse même au début des années 40 à se produire sur les scènes new-yorkaises. Par la suite, il revient au Québec et remet au goût du jour des chansons de ses idoles que sont Maurice Chevalier, Charles Trenet et le duo Roche et Aznavour. Surnommé l'enfant terrible pour ne pas avoir la langue dans sa poche, il grave de nombreux 78 tours, dont La mer, C'est si bon et Les pompiers de chez nous. Sa carrière est bercée par la radio, la télévision et la chanson. Dans les années 50, il devient aussi directeur artistique et animateur de plusieurs cabarets, dont le Continental et les Trois Castors. Fait chevalier de l'Ordre national du Québec en 1994, également époux de la chanteuse Lise Roy, il meurt le 8 juillet 1998 à Montréal.
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je peux me considérer d'abord comme un chanteur yéyé et puis ensuite comme un chanteur non yéyé. Je vais vous expliquer pourquoi, parce qu'il y a deux méthodes pour faire les chansons, yéyé et pas yéyé. La première, c'est de faire une adaptation, c'est-à-dire de transformer une chanson parole anglaise en chanson même mélodie, parole française. Et bien sûr, les yes sont traduits par des yéyé français. Mais quand M. Aznavour me fait une chanson, je ne suis plus un chanteur yéyé.

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2: Né le 27 juillet 1917 à Prêteau-Vicmar, en Seine-Maritime, Bourville passe son enfance en Normandie, où il devient apprenti boulanger. En 1940, il débarque à Paris et prend des cours de trompette au conservatoire. Quelque temps plus tard, il débute dans un cabaret de Pigalle et y interprète des chansons de Fernandel. Petit à petit, et grâce peut-être à son personnage sympathique, drôle, tendre et naïf, il commence à être reconnu d'un large public. En 1946, il décroche son premier succès avec la chanson intitulée « Les crayons ».
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1: De nombreux autres titres comme Salade de fruits et La tendresse font exploser les ventes de disques. Parallèlement, Bourvil se destine au cinéma et joue des rôles de personnages comiques, voire ignares. On le retrouve entre autres dans les films La traversée de Paris en 1956, La cuisine au beurre en 63, Le mur de l'Atlantique en 70 et surtout dans La grande vadrouille en compagnie de l'inimitable Louis de Funès. À la pleine fleur de l'âge, Bourvil s'éteint le 23 septembre 1970 à la suite d'une maladie de la moelle.

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1: Il est 7h.
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4: Née le 4 mars 1951 à Paris, Rose Laurent se passionne très jeune pour la chanson et découvre la voix extraordinaire de la chanteuse américaine Dionne Warwick. Âgée d'une vingtaine d'années, elle devient la chanteuse du groupe Sandrose. Après quelques 45 tours peu remarqués sous le pseudonyme de Rose Merrill, elle fait la connaissance du compositeur et musicien Jean-Pierre Gousseau. Tous deux travaillent ensemble et rencontrent un premier succès en 1979 avec le titre « Survivre ».

Rose Laurent enregistre dans les années 80-90 plusieurs albums plus ou moins considérés. Son plus grand succès demeure toutefois Africa, issu de l'album surnommé Déraisonnable. Gravement malade, elle nous quitte le 29 avril 2018 à Paris.

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2: Née le 2 juillet 1935 à Aulnay-sous-Bois, Sophie Macno a durant sa longue carrière exercé presque tous les métiers de la chanson, en devenant directrice artistique, organisatrice de tournées, programmatrice de variétés dans de nombreuses salles parisiennes, chanteuse et surtout auteur, avec à son actif plus de 300 œuvres. De 1963 à 1966, elle est la femme d'affaires de Barbara. Elle lui écrit plusieurs chansons, parmi lesquelles « Les Mignons » et « Sans bagages ». Par la suite, elle continue à composer des œuvres pour un très grand nombre d'artistes, et surtout pour Charles Dumont. « Ta cigarette après l'amour »,« Les gens qui s'aiment » ou bien encore « Une chanson ».

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1: Entre 1970 et 1980, elle devient auteure-interprète et enregistre plusieurs succès, dont « La fiancée du gangster »,« L'amour tel qu'on le parle » et « Ma petite musique de nuit ». Durant les années 80-90, elle estime que le showbiz appartient à la technique et au marketing. Elle décide alors de cesser son activité dans la chanson et de se tourner vers d'autres horizons, à savoir l'aquarelle. Peu avant de disparaître, Sophie McNoe sort une ultime compilation autoproduite intitulée « Je m'en fous d'avoir vieilli ». Elle meurt le 2 mars 2007 à la suite d'une rupture de l'aorte.

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2: Né le 28 décembre 1940 dans le département de l'Eure, François Loubiana débute sa carrière en 1961 en adaptant en français la chanson « Georgia on my mind » de Ray Charles. Le succès est alors immédiat. Ce crooner au physique agréable épouse la célèbre chanteuse Jacqueline Boyer et enregistre avec elle les titres « C'est pas parce que c'est nous » et « Pépé ». D'autres succès plus ou moins importants suivent dans le courant des années 60, comme notamment « Reste encore avec moi », « Vienne la nuit » et « Pourquoi les filles ?». Malheureusement, François Loubiana est victime d'une grave hémorragie cérébrale en 66, ce qui l'oblige à mettre un terme prématuré à sa carrière. Au final, il aura enregistré une vingtaine de disques. Ce chanteur, auteur et compositeur est retrouvé sans vie le 2 septembre 2011 à Paris. 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
2: Né le 22 octobre 1921 à Sète, fils d'une mère napolitaine, Georges Brassens est très vite fasciné par ses idoles que sont Charles Trenet, Vincent Scotto et Ray Ventura. En 1943, il est envoyé en Allemagne au STO, le service du travail obligatoire. Mais cela va à l'encontre de ses idées et il profite d'un week-end libre pour déserter et se réfugier à Paris, au fond de l'impasse Florimont, chez son amie Jeanne. À partir de ce moment-là, Georges écrit des poèmes. Patachou, qui possède un cabaret, le pousse alors à interpréter ses propres textes sur scène. Pas habitué et quelque peu timide, Georges accepte néanmoins. Le public est ébahi par sa verve littéraire. Pour la première fois dans l'histoire de la chanson francophone, un homme ose dire tout haut ce que tout le monde pense tout bas. Plusieurs de ses chansons sont censurées, dont notamment « Le Gorille », chanson décriant la peine de mort encore en vigueur en France en 1954. Il est vrai que son anticonformisme, son esprit de révolte, ne laisse personne indifférent.
3: La suite serait délectable, malheureusement je ne peux pas la dire et c'est regrettable, ça nous aurait fait rire un peu, car le juge au moment suprême criait maman, pleurait beaucoup, comme l'homme auquel le jour même il avait fait trancher le cou. Garogorie.
2: Georges Brassens écrit près de 200 chansons, qui sont pour la plupart d'énormes succès, comme « Les copains d'abord »,« La canne de Jeanne »,« Les amoureux des bancs publics » ou bien encore « Mourir pour des idées ». Il monte une dernière fois sur scène en 1976 à Bobino, avant de se retirer. Georges Brassens meurt le 29 octobre 1981 à Saint-Gély-du-Fesque, dans le département de l'Hérault. Sa disparition soulève une énorme émotion. Celui qui craignait la mort plus que tout au monde repose au cimetière du Py à Sète, aux côtés de Pupchen, sa compagne. Peut-être que tonton Georges nous observe depuis son pain parasol.

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2: Née le 8 janvier 1920 à Paris, Annie Gould passe toute sa jeunesse à Roubaix, ville d'où son père, chanteur vedette, était originaire. Elle devient institutrice près de Dijon, puis fait la rencontre déterminante en 1948 de Raymond Legrand, directeur artistique. Elle obtient à Deauville, cette même année, le prix Lucienne Boyer, puis s'affirme comme star de la radio, notamment dans l'émission « Musique en ville ». Élégante, blonde à la voix chaude, rauque et puissante, Annie Gould interprète alors les plus grands succès internationaux et les plus belles chansons françaises, comme « Monsieur mon passé » de Léo Ferré, « Sa jeunesse » de Charles Aznavour et « Un jour tu verras » de Marcel Mouloudji. En 1958, elle est couronnée reine des jukebox grâce à son interprétation de « Loin de vous », reprise de « Only You » des Platters. La vague yéyé déferlant dans les années 60, Annie Gould devient l'ambassadrice de la chanson tricolore au Brésil, Canada et États-Unis. On la retrouve dans les années 80 dans « La chance aux chansons », puis en 2003 dans « Chanter la vie », deux émissions proposées par Pascal Sevran. Pour ses 90 ans, en 2010, cette infatigable artiste donne un concert unique au Trianon de Paris. Elle s'éteint à Virzon le 14 novembre 2010.

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1: Il est 8h.
2: Bonjour, le corps retrouvé dans le Gers hier est celui d'un enfant porteur de vêtements similaires à ceux de Liana, a annoncé le procureur de la République d'Agen, Olivier Naboulet. Le corps a été retrouvé sur une exploitation agricole près du village de Puy-Casquier. Une autopsie va être réalisée. Le projet de loi du gouvernement sur le logement sera présenté le mercredi 24 juin en Conseil des ministres, mais son examen par le Parlement pourrait ne débuter qu'après l'été. Le texte doit regrouper plusieurs sujets, dont la révision de l'interdiction de location des logements passoire énergétique, mais aussi le lancement d'un troisième programme de renouvellement urbain. Elle était poursuivie en diffamation après avoir dénoncé des violences sexuelles dans le mouvement raélien. Lydia Adjara a été relaxée par le tribunal judiciaire de Paris. La justice a estimé qu'elle avait porté la preuve de sa bonne foi. Elle avait déposé plainte en novembre dernier pour violences sexuelles et torture sur mineurs à l'encontre de Claude Vaurillon, alias Raël, et deux autres membres de la secte. Les pharmaciens ont signalé l'an dernier 468 agressions à l'Ordre national des pharmaciens, qui constate cependant que peu d'entre eux portent plainte devant la justice. Ce chiffre représente une diminution d'environ 12% par rapport à 2024. Jacques et Jessica Moretti, propriétaires du bar Le Constellation, où 41 personnes ont trouvé la mort lors de l'incendie du 1er janvier à Crans-Montana, vont être à nouveau entendus par la justice suisse ce vendredi. Pour la première fois, cette audition se déroulera sous le format d'une confrontation entre eux. C'est la fin de ce flash, une très bonne journée à notre écoute.
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0: En mai 68, vous sortez votre premier succès, Alouette.
1: Ah oui, c'était... Je m'y attendais pas, d'ailleurs on l'avait enregistré plusieurs mois auparavant. Et puis il y a les événements de mai 68, il y a un grand trouble politique, il y a une révolution en France. Et à la fin de la révolution, je me retrouve numéro 1 au hit-parade, mais numéro 1 carrément devant les Beatles. C'était sidérant. Je ne savais pas où j'étais.
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2: Né le 15 octobre 1942 au Vietnam, Eric Chardon débarque en France avec sa mère à la fin des années 40. Le bac en poche, attiré par Jacques Brel, il décide à son tour de se lancer dans la chanson. Après un premier album peu remarqué en 1963, intitulé « J'ai la tête pleine de Provence », il triomphe 4 ans plus tard avec le slow « Le monde est gris, le monde est bleu ».

Parallèlement, il rencontre une certaine Annie Gotra, future Stone. L'épouse en 1966, elle lui écrit des chansons, tout comme pour Monty, Eddie Mitchell et Claude François. À partir de 1971, le couple se produit ensemble et prend pour nom Stone et Chardon. D'énormes succès voient le jour, parmi lesquels L'Aventura, Made in Normandie, Le Prix des Allumettes ou bien encore Pense à moi.

Ce duo très médiatisé et même idolâtré collabore jusqu'en 1975. Par la suite, Eric Chardon compose des thèmes musicaux de dessins animés, Albator, Sankukai, et crée deux comédies musicales, L'Opéra Vert et La Cinquième Dimension. Au début des années 2000, il revient sur le devant de la scène et se produit avec son épouse dans la célèbre tournée Âge tendre et Tête de bois. Au printemps 2012, Stone et Chardon sortent un remake des succès d'autres duos des années 70 en enregistrant le CD intitulé Made in France. Las, ce comeback est de courte durée puisque, atteint d'une longue maladie, Eric Chardon s'éteint le 29 avril 2012.

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2: Né le 9 septembre 1929 à Toulouse, Claude Nougaro est issu d'une famille de musiciens. Sa mère est professeure de piano et son père premier baryton de l'Opéra de Paris. Il adore la poésie et découvre avec stupeur le jazz. Ce style de musique va être un détonateur pour le Toulousain. Cela débouche sur un grand nombre de chansons jazzy qu'il crée tout au long de sa carrière. En 1955, il monte pour la première fois sur la scène du Lapin Agile et enregistre en 1962 son premier disque comportant les titres « Une petite fille »,« Les Don Juan » et « Le jazz et la Java ».

Dans les années 80, il suit l'évolution de la musique et enregistre en 1987 « Nouga York », une chanson introduisant le rock, ce qui plaît à la jeune génération.

0: Claude Nougaro donne pas moins de 222 concerts au début des années 90, mais sa santé est précaire. Il est opéré du cœur en 1995 et attrape un cancer peu de temps après, qu'il emporte le 4 mars 2004. Sa ville natale de Toulouse a perdu son plus célèbre chanteur.
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1: On entend de Charles Aznavour telle chanson, de Charles Aznavour telle chanson, finit par dire qui est ce Charles Aznavour. Alors Charles Aznavour vient sur scène et on l'aime plus ou moins, mais on va vers le succès, on va vers le nom connu. J'étais en fait, mes chansons m'ont lancé comme une savonnette. Je suis devenu la savonnette Charles Aznavour. Qui est Charles Aznavour? Et on est venu voir qui était ce Charles Aznavour. Ça veut pas dire qu'on aimait ce que je faisais. Et au contraire, je pourrais dire même qu'il y avait un petit groupe qui aimait ce que je faisais, puis un grand groupe qui refusait. Mais il y a aussi le snobisme qui joue. Il était de bon ton, dans un certain milieu, d'aimer Charles Aznavour, et dans un autre milieu, de ne pas aimer Charles Aznavour. Il a fallu que je travaille beaucoup pour me faire aimer d'un peu tout le monde.

Une sorte de reine populaire au cœur débordant de sympathie, de bonté et de simplicité dévouée. À ce propos, on la voit chanter au profit des blessés, des soldats et des malades. Eugénie Buffet interprète souvent des chansons d'Aristide Bruand et de Théodore Botrel, comme la célèbre Paimpolaise. Son plus grand succès reste toutefois l'incontournable Sérénade du Pavé en 1892. Elle meurt à Paris en 1934.

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1: Il est 9h.
2: Bonjour, le corps retrouvé dans le Gers hier est celui d'un enfant porteur de vêtements similaires à ceux de Liana, a annoncé le procureur de la République d'Agen, Olivier Naboulet. Le corps a été retrouvé sur une exploitation agricole près du village de Puy-Casquier. Une autopsie va être réalisée. Le projet de loi du gouvernement sur le logement sera présenté le mercredi 24 juin en Conseil des ministres, mais son examen par le Parlement pourrait ne débuter qu'après l'été. Le texte doit regrouper plusieurs sujets, dont la révision de l'interdiction de location des logements passoire énergétique, mais aussi le lancement d'un troisième programme de renouvellement urbain. Elle était poursuivie en diffamation après avoir dénoncé des violences sexuelles dans le mouvement raélien. Lydia Adjara a été relaxée par le tribunal judiciaire de Paris. La justice a estimé qu'elle avait porté la preuve de sa bonne foi. Elle avait déposé plainte en novembre dernier pour violences sexuelles et torture sur mineurs à l'encontre de Claude Vaurillon, alias Raël, et deux autres membres de la secte. Les pharmaciens ont signalé l'an dernier 468 agressions à l'Ordre national des pharmaciens, qui constate cependant que peu d'entre eux portent plainte devant la justice. Ce chiffre représente une diminution d'environ 12% par rapport à 2024. Jacques et Jessica Moretti, propriétaires du bar Le Constellation, où 41 personnes ont trouvé la mort lors de l'incendie du 1er janvier à Crans-Montana, vont être à nouveau entendus par la justice suisse ce vendredi. Pour la première fois, cette audition se déroulera sous le format d'une confrontation entre eux. C'est la fin de ce flash, une très bonne journée à notre écoute.
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encore des chansons de charme, parce qu'il faut oublier quand même que je suis chanteur de charme. Alors, le chanteur de charme en mandoline et tout ça, ça ne marcherait pas. J'ai une chanson américaine qui a pour titre Mandoline à minuit. Ça fait mandoline à minuit, mandoline d'amour. Vous voyez, Venise, la gondole, tout ça. Et pour finir, j'ai une chanson, pas pour finir le tour de chant, non, mais pour finir l'histoire aujourd'hui, parce que je ne vais pas vous chanter tout mon tour de chant. Eh bien, j'ai une chanson qui s'appelle Pussycat. Oui, je l'aime beaucoup, c'est une chanson du Texas. Elle fait « Oh, mamzelle, Pussycat, pousse, pousse, pousse ».

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0: Mais où donc se cachent nos jeunes mariés pour ce soir? Laissons-les!
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2: Né le 31 mars 1944 dans le 16e arrondissement de Paris, Pascal Danel passe une partie de son enfance chez sa grand-mère à Dijon, puis de pension en pension. Il apprend la guitare ainsi que le piano et rejoint un groupe de rock surnommé les Panthères. Lucien Maurice, directeur artistique de la maison de production AZ Disques, le repère et le fait enregistrer ses premiers disques en 1965, dont notamment « Hop là, tu as vu » et « Je m'en fous ». Mais c'est l'année suivante que Pascal Danel se fait définitivement connaître grâce au tube « La plage aux romantiques » qui se vend en France à plus de 150 000 exemplaires.
3: Il...

Un second tube encore plus remarqué voit le jour en cette fin d'année 66, Kilimandjaro, qui sera d'ailleurs interprété dans plusieurs langues.

0: L'année 72 est également pléthorique, puisque Pascal Danel enregistre Mamina, 100 000 disques vendus, et Ton âme, titre avec lequel il remporte le Grand Prix de la Rose d'Or. Tout au long de sa carrière, Danel interprète également de nombreuses chansons en italien, espagnol et même japonais, le propulsant dans une carrière internationale. Il compose aussi « Chansons pour Anna » pour Daniel Guichard ou bien encore « Un peu de soleil, un peu de ciel bleu » pour Marcel Amont. Victime d'un malaise cardiaque à la suite d'une opération de la vessie, Pascal Danel meurt le 25 juillet 2024 dans une clinique de Melun.
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1: Il est 10h.
2: Bonjour, le corps retrouvé dans le Jersey hier est celui d'un enfant porteur de vêtements similaires à ceux de Liana, a annoncé le procureur de la République d'Agen, Olivier Naboulet. Le corps a été retrouvé sur une exploitation agricole près du village de Puy-Casquier. Une autopsie va être réalisée. Le projet de loi du gouvernement sur le logement sera présenté le mercredi 24 juin en Conseil des ministres, mais son examen par le Parlement pourrait ne débuter qu'après l'été. Le texte doit regrouper plusieurs sujets, dont la révision de l'interdiction de location des logements passoires énergétiques, mais aussi le lancement d'un troisième programme de renouvellement urbain. Elle était poursuivie en diffamation après avoir dénoncé des violences sexuelles dans le mouvement raélien. Lydia Adjara a été relaxée par le tribunal judiciaire de Paris. La justice a estimé qu'elle avait porté la preuve de sa bonne foi. Elle avait déposé plainte en novembre dernier pour violences sexuelles et torture sur mineurs à l'encontre de Claude Vaurillon, alias Raël, et deux autres membres de la secte. Les pharmaciens ont signalé l'an dernier 468 agressions à l'Ordre national des pharmaciens, qui constate cependant que peu d'entre eux portent plainte devant la justice. Ce chiffre représente une diminution d'environ 12% par rapport à 2024. Jacques et Jessica Moretti, propriétaires du bar Le Constellation, où 41 personnes ont trouvé la mort lors de l'incendie du 1er janvier à Grand Montana, vont être à nouveau entendus par la justice suisse ce vendredi. Pour la première fois, cette audition se déroulera sous le format d'une confrontation entre eux. C'est la fin de ce flash, une très bonne journée à notre écoute.
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0: J'ai beaucoup de chance parce que mes parents ils tenaient un magasin de musique. Enfin, de musique, quand je dis de musique, de stéréo, hi-fi, à l'époque, de télé. Mais ils vendaient des disques. Donc, j'ai eu la chance de les avoir gratuitement. Et puis, je me suis tout de suite intéressé très, très vite à tout ça. Et vraiment, l'intérêt était majeur chez moi, vraiment. Je faisais des spectacles dans le jardin.
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Bonjour, aujourd'hui 5 juin, nous fêtons les Igor et c'est aussi la journée mondiale de l'environnement. C'est le 5 juin 1931 que naissait le réalisateur Jacques Demy, décédé en octobre 1990, et en 1952, naissance de Carole Fredericks, disparue en juin 2001. Joyeux anniversaire à Guy Carlier, né le 5 juin 1949, à la princesse royale Astrid de Belgique, née en 1962, et à la chanteuse Cecilia Cara, née le 5 juin 1984. C'est aussi le 5 juin 2004 que nous quittait l'ex-acteur et 40e président des États-Unis d'Amérique, Ronald Reagan, né en février 1911. Le 5 juin 1662, Louis XIV prend le soleil comme emblème. En 1883, l'Orient Express est inauguré à Paris un an, jour pour jour après le musée Grévin. En 1947, le plan Marshall en vue de la reconstruction économique de l'Europe est annoncé. En 2004, Noël Mamère, maire de Bègles, célèbre le premier mariage homosexuel en France malgré l'interdiction du gouvernement. Enfin, en 2006, après référendum, la Serbie et Monténégro sont officiellement séparés en deux pays distincts. Et c'est aussi le 5 juin, en 2017, que le Monténégro devient le 29e État membre de l'OTAN. Le dicton du jour, qui en juin se porte bien, au temps chaud, ne craindra rien. Demain, vous penserez à fêter les...

Je peux dire à tous les admirateurs de Claude François que ses obsèques se sont déroulées dans l'émotion, certes, mais que la dignité de cette cérémonie et finalement le respect qu'on devait à cet homme, avec tout son personnage qui s'identifie.

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2: Né le 3 février 1953 à Long Island, dans l'État de New York, Joel Mogensen quitte les États-Unis avec ses parents en 1960 pour s'établir au Danemark. En 1965, elle reçoit une guitare et décide de devenir chanteuse. Douée, elle donne ses premiers concerts dans les salles danoises alors qu'elle n'est âgée que de 15 ans. Quelque temps plus tard, la famille quitte le Danemark pour la France et c'est alors que tout va se précipiter pour la petite Joëlle. À peine arrivée à Saint-Tropez, elle rencontre un certain Serge Kohlen, musicien pour Michel Polnareff. Tous deux tombent amoureux et se marient en 1969. Joëlle n'a que 17 ans. 2 ans plus tard, le couple rencontre un vieil ami d'enfance en la personne de Lionel Gaillardin, guitariste de Nino Ferrer. Le groupe est formé, donne plusieurs concerts au début des années 70 et prend pour nom « Il était une fois ». Les tubes s'enchaînent, parmi lesquels « Pomme »,« Que fais-tu ce soir après dîner ?»,« Les filles du mercredi » et surtout l'immortel « J'ai encore rêvé d'elle » en 1975.

Est-ce le succès ou la renommée? Quoi qu'il en soit, Joel Mogensen décide de quitter le groupe à la fin des années 70 et de débuter une carrière solo. Elle enregistre un premier album en 1980 s'intitulant « Joel tout court ». Las, cette nouvelle carrière ne dure pas, puisqu'elle meurt subitement le 15 mai 1982 d'un œdème pulmonaire. L'idole de tout un pays n'a que 29 ans.

0: 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On s'est dit, on s'est retrouvé un jour dans un théâtre de Lyon avec une partie un peu plus professionnelle. Et nous, on a chanté nos petites chansons folkloriques, car nous chantions du folklore. Surtout des chansons anciennes, quelquefois on chantait également du Bach. On nous a demandé de chanter ces petites chansons, on a chanté ça, bon, très bien. Et Louis Seigny est venu nous trouver, nous a dit, vous savez, c'est formidable, c'est très chouette ce que vous faites. Vous devriez monter sur Paris, pour un spectacle, participer à un spectacle à la Comédie Française, au profit des cheminots. La, la, la.
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2: Née le 4 janvier 1928 à Marseille, Ginette Garcin débute sa carrière artistique à l'âge de 18 ans en tant que chanteuse dans le célèbre orchestre de jazz et de variété de Jacques Ellian. Elle y interprète de nombreux succès comme Le Porte-Bonheur, Parce que ça me donne du courage, Étoile des neiges, La petite valse ou bien encore La samba brésilienne. Après avoir encore collaboré avec le compositeur Louis Gastet, puis avec Bobby Lapointe et Jean-Yann, dont elle grave plusieurs chansons, Ginette Garcin entame une carrière au théâtre et au cinéma. On la retrouve dans plus d'une cinquantaine de films et de feuilletons, jouant principalement

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1: C'est moi, Johnny.
2: Toute la musique que j'aime, elle vient de là, elle vient du blues. Les mots ne sont jamais les mêmes pour exprimer ce qu'est le blues.
1: Voilà ce que j'ai décidé de vous montrer et de vous raconter en chansons. Mes chansons. Elles sont pour vous aussi si vous avez entre 15 et 20 ans. Si vous n'avez pas connu le golf Drouot et les débuts du rock en France, une sacrée époque.

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2: Il est 11h.
3: Bonjour, le corps retrouvé dans le Gers hier est celui d'un enfant porteur de vêtements similaires à ceux de Liana, a annoncé le procureur de la République d'Agen, Olivier Naboulet. Le corps a été retrouvé sur une exploitation agricole près du village de Puy-Casquier. Une autopsie va être réalisée. Le projet de loi du gouvernement sur le logement sera présenté le mercredi 24 juin en Conseil des ministres, mais son examen par le Parlement pourrait ne débuter qu'après l'été. Le texte doit regrouper plusieurs sujets, dont la révision de l'interdiction de location des logements passoires énergétiques, mais aussi le lancement d'un troisième programme de renouvellement urbain. Elle était poursuivie en diffamation après avoir dénoncé des violences sexuelles dans le mouvement raélien. Lydia Adjara a été relaxée par le tribunal judiciaire de Paris. La justice a estimé qu'elle avait porté la preuve de sa bonne foi. Elle avait déposé plainte en novembre dernier pour violences sexuelles et torture sur mineurs à l'encontre de Claude Vaurillon, alias Raël, et deux autres membres de la secte. Les pharmaciens ont signalé l'an dernier 468 agressions à l'Ordre National des Pharmaciens, qui constate cependant que peu d'entre eux portent plainte devant la justice. Ce chiffre représente une diminution d'environ 12% par rapport à 2024. Jacques et Jessica Moretti, propriétaires du bar Le Constellation, où 41 personnes ont trouvé la mort lors de l'incendie du 1er janvier à Crans-Montana, vont être à nouveau entendus par la justice suisse ce vendredi. Pour la première fois, cette audition se déroulera sous le format d'une confrontation entre eux. C'est la fin de ce flash, une très bonne journée à notre écoute.
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1: Bonjour, aujourd'hui 5 juin, nous fêtons les Igor et c'est aussi la journée mondiale de l'environnement. C'est le 5 juin 1931 que naissait le réalisateur Jacques Demy, décédé en octobre 1990, et en 1952, naissance de Carole Fredericks, disparue en juin 2001. Joyeux anniversaire à Guy Carlier, né le 5 juin 1949, à la princesse royale Astrid de Belgique, née en 1962, et à la chanteuse Cécilia Cara, née le 5 juin 1984. C'est aussi le 5 juin 2004 que nous quittait l'ex-acteur et 40e président des États-Unis d'Amérique, Ronald Reagan, né en février 1911. Le 5 juin 1662, Louis XIV prend le soleil comme emblème. En 1883, l'Orient Express est inauguré à Paris un an, jour pour jour après le musée Grévin. En 1947, le plan Marshall en vue de la reconstruction économique de l'Europe est annoncé. En 2004, Noël Mamère, maire de Bègles, célèbre le premier mariage homosexuel en France malgré l'interdiction du gouvernement. Enfin, en 2006, après référendum, la Serbie et Monténégro sont officiellement séparés en deux pays distincts. Et c'est aussi le 5 juin en 2017 que le Monténégro devient le 29e État membre de l'OTAN. Le dicton du jour, qui en juin se porte bien, au temps chaud, ne craindra rien. Demain, vous penserez à fêter les...

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2: Né le 29 décembre 1945 à Bayeux, Marjorie Noël chante gamine des chansons apprises à l'école qu'elle interprète dans le bar que ses parents tiennent à côté des Buttes Chaumont dans le 19e arrondissement. Après avoir pris des cours de chant, elle passe une audition devant le célèbre producteur Eddie Barclay qui n'hésite pas longtemps à lui faire signer un contrat. La jeune femme enregistre alors 7 45 tours, dont « Tu vas partir » en 64, dans le même wagon, « Je te dis mon âge », « Fais attention » et « Au temps des princes charmants ». Elle participe également à de nombreux concours, comme celui de la Rose d'Or à Antibes, où elle termine à la seconde place grâce au titre « Des filles et des fleurs ». Au milieu des années 60, sa renommée devient internationale, puisqu'elle se produit avec succès au Japon, pays dans lequel elle chante en japonais et grave une dizaine de 33 tours. Malheureusement, Marjorie Noël est victime d'un grave accident de voiture en 1966 qui va l'handicaper. 2 ans plus tard, Eddie Barclay décide de mettre un terme à son contrat. Marjorie se retire alors de la vie artistique et met au monde un bébé. Elle meurt le 30 avril 2020.

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1: Je chante pour qu'on m'écoute, je chante pour qu'on m'entende, je chante pour qu'on entende les gens qui ont écrit des mots et ceux qui ont fait des musiques. Je chante pour qu'aussi on entende les musiciens qui sont derrière moi. Je chante pour les autres, je chante pas pour moi. Je chante spécialement pour les autres, pour leur dire des choses que j'ai envie de leur dire, comme par exemple mon fils chante, ou si tu t'imagines, ou des choses aussi diverses que ça, ou les feuilles mortes, ou la fourmi, ou les fusils d'argent, ou l'embellie, qui est une chanson d'amour merveilleuse.
0: Trois petites notes.

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1: Madame, Monsieur, vous êtes invité à partir avec nous pour faire une odyssée dans le passé musical de la chanson francophone. Bienvenue à la chronique à voyager dans le temps. Voici Ray Ventura.
2: Alors, Ray Ventura est né à Paris en 1908 et il est décédé à Palma de Majorque en Espagne en 1979. Ce qui caractérise Ray Ventura, c'est d'abord et avant tout la bonne humeur et la volonté de sourire et de détendre. Animé par des rythmes particuliers, Ray Ventura a fait les beaux jours de milliers d'admirateurs. Dans quelques instants à l'émission, on se penche sur la vie et la carrière de Ray Ventura, le chef

0: Alors, Ray Ventura, c'est ce qui fait son charme. Et Marcel, racontez-nous donc.
1: Ray Ventura est né à Paris en 1908. On ne connaît pas grand-chose sur l'enfance de ce futur chef d'orchestre. Ce que l'on sait, c'est qu'au tournant de la Deuxième Guerre mondiale, Ray Ventura va s'imposer comme un des grands musiciens français. Ray Ventura va laisser sa marque entouré de ses amis avec un groupe qu'il crée lors de ses études, les Collégiens. Le genre de musique que fait Ray Ventura et ses collégiens est un genre nouveau pour la France. Très inspiré, il capte les influences de grands ensembles jazz américains. Les chansons sont drôles, légères, basées sur des rythmes endiablés. On comprend alors le succès foudroyant remporté par Ray Ventura et sa formation. On le comprend d'autant plus que la guerre est aux portes de l'Europe. Les Français veulent penser à autre chose qu'au drame inévitable qui est sur le point de se jouer. Les succès de l'époque sont entre autres « Ça vaut mieux que d'attraper la scarlatine »,« Tout va très bien, Madame la Marquise » ou « Les chemises de l'archiduchesse ». Autant de chansons reprises par plusieurs générations, à tout le moins en partie. En 1938, Ray Ventura fera son premier film, « Feu de joie », incluant deux chansons célèbres, « Qu'est-ce qu'on attend » et « Comme tout le monde ». La guerre va mettre un frein à la vague joyeuse sur laquelle Ray Ventura et ses collégiens voguent. Paris est occupé et la formation peut faire l'exil. C'est en Amérique du Sud qu'ils trouvent refuge. À la Libération, c'est le grand retour sur le sol de France. Deux films seront tournés avec, pour succès, à la mi-août. Mais Ray Ventura est aussi un homme d'affaires avisé. Il s'occupera dès le début de faire connaître les chansons d'un autre grand de la francophonie, Georges Brassens.

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0: C'est en 1935 que Ray Ventura a enregistré cette chanson-là, et elle a pour titre « Barbe bleue ». Pourquoi pas? Ray Ventura nous a donné des airs magiques et des refrains exceptionnels. Il s'éteint en Espagne en 1979. Voilà, c'était un survol de la carrière de Ray Ventura.
1: C'était la chronique à voyager dans le temps. Nous espérons que l'expédition vous a été agréable. Recherche et rédaction des textes, Lionel Azambre. Lecture biographique, Marcel Perrault. Recherche musicale, animation et réalisation, Marc Savoie. Production, Savoie Média. Pour découvrir davantage la chanson francophone, visitez le site www.toppop.ca. Ici Lucie Lemelin, à bientôt.
2: Merci à Marc Savoie et son équipe de nous avoir présenté cet artiste. 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
2: Née le 3 février 1923 à Québec, Alice Roby chante dès l'âge de 4 ans dans des galas de lutte auxquels participe son père, pompier et lutteur. Après avoir gagné plusieurs concours d'amateurs sur diverses radios canadiennes, elle est engagée au Théâtre national de Montréal dans la troupe de la vedette Rose Ouellette alors qu'elle n'a pas encore 13 ans. Par la suite, elle se produit dans les cabarets montréalais et côtoie les grands artistes burlesques de sa génération. La carrière d'Alice Roby prend de l'ampleur dès la Seconde Guerre mondiale. Elle enregistre alors de nombreux succès comme Tico Tico, Rhum et Coca-Cola, Mon chant d'amour et Mon cœur n'appartient qu'à toi. Elle devient la première chanteuse québécoise de musique populaire à mener une carrière internationale. Victime d'un grave accident de la route en 1948, elle doit interrompre ses activités à la suite d'une dépression nerveuse. Rétablie, elle relance sa carrière dans le courant des années 60 en se produisant dans de nombreux spectacles, notamment grâce au milieu gay qui la porte au nu. Cette Québécoise s'éteint le 28 mai 2011 à Montréal.
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1: Il est midi.
2: Bonjour, le projet de loi du gouvernement sur le logement sera présenté le mercredi 24 juin en Conseil des ministres, mais son examen par le Parlement pourrait ne débuter qu'après l'été. Le texte doit regrouper plusieurs sujets, dont la révision de l'interdiction de location des logements passoires thermiques, mais aussi le lancement d'un troisième programme de renouvellement urbain. Le corps retrouvé dans le Gers hier est celui d'un enfant porteur de vêtements similaires à ceux de Liana. C'est ce qu'a annoncé le procureur de la République d'Agen, Olivier Naboulé. Le corps a été retrouvé sur une exploitation agricole près du village depuis Casquier. Une autopsie va être réalisée. Elle était poursuivie en diffamation après avoir dénoncé des violences sexuelles dans le mouvement raélien. Lydia Adjara a été relaxée par le tribunal judiciaire de Paris hier. La justice a estimé qu'elle avait apporté la preuve de sa bonne foi. Elle avait déposé plainte en novembre dernier pour violences sexuelles et tortures sur mineurs à l'encontre de Claude Vaurillon, alias Raël et deux autres membres de la secte. Les pharmaciens ont signalé l'an dernier 468 agressions à l'Ordre national des pharmaciens qui constatent cependant que peu d'entre eux portent plainte devant la justice. Ce chiffre représente une diminution d'environ 12% par rapport à 2024. Enfin, Jacques et Jessica Moretti, propriétaires du bar Le Constellation où 41 personnes, rappelons-le, ont trouvé la mort lors de l'incendie du 1er janvier à Crans-Montana, vont être à nouveau entendus par la justice suisse ce vendredi. Pour la première fois, cette audition se déroulera sous le format d'une confrontation entre eux. C'est la fin de ce flash, une très bonne journée à toutes et à tous.
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5: Ce qui est important, c'est l'instant. C'est la conversation entre le public et moi. C'est le moment de vérité. C'est ça, d'ailleurs, c'est une chose qu'on ne peut pas définir. C'est quand on entre en scène, quand, comme ça, quand j'arrive, vous savez, on s'isole, on s'enferme. Je m'absente tout à fait pour pouvoir mieux donner. C'est important ça, c'est de donner. C'est une histoire d'amour entre le public et moi. Ah

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2: Né le 18 juillet 1933 en Seine-Saint-Denis, Jean-Yann fait des études de journalisme avant de se consacrer rapidement à l'écriture de sketchs pour le cabaret. Après avoir effectué son service militaire en 1954, il décide de se lancer dans la chanson et enregistre plusieurs titres incontournables comme notamment « La Gloriole »,« Si tu t'en irais » et « La Gamberge ».
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1: Personnage polyvalent et touche-à-tout, il joue parallèlement dans des dizaines de films en multipliant les premiers et seconds rôles, incarnant à merveille le français moyen râleur. On le retrouve ainsi dans Que la bête meure, Tout le monde il est beau, tout le monde il est gentil et 2 heures moins le quart avant Jésus-Christ. Il crée aussi plusieurs sketchs indémodables, comme le permis de conduire en 1967, où l'apprenti conducteur Jean-Yann, énervé contre l'inspecteur, incarné par Laurence Riesner, parvient à mettre ce dernier dans ses petits souliers, en le menaçant sournoisement.
2: Bon, monsieur, première question. Vous montez dans votre voiture, celle-ci ne veut pas démarrer, que faites-vous?
3: Est-ce que je sais, moi?
2: Ah ben, vous feriez bien de savoir. Vous montez dans votre voiture, elle ne démarre pas, qu'est-ce que vous faites?
3: Eh ben, je descends.
2: Ah oui, la manivelle.
3: Non, je descends, puis je file un grand coup de pompe dans cette saloperie de bagnole. Et après, j'ouvre le capot, je prends une clé à molette et je casse le moteur en 1000 morceaux, je frappe, je cogne. Parce que je suis pas déjà à me laisser emmerder par un tas de ferrailles, hein. Et puis pas par autre chose non plus, d'ailleurs.
1: Également homme de télévision, ayant participé à l'émission satirique des Grosses Têtes en compagnie de Philippe Bouvard, et de radio, il rejoint d'ailleurs l'émission On va pas se gêner de Laurent Ruquier sur Europe 1 en 2000, Jean-Yann est emporté par une crise cardiaque le 23 mai 2003 à Morcin, dans la Marne.

un jour, voilà, il travaillait sur mon album, puis je le vois gratter à la guitare, et puis j'amusais, hein, en bougeant un peu comme ça, je lui dis, qu'est-ce que c'est que ce truc? Il faisait nanananana, bref, je lui dis, c'est quoi ça? Il me dit, c'est un truc, ça me détend, me dit-il, mais c'est pas pour toi, c'est rien. Comment ça, c'est rien? Je lui dis, non, mais attends, s'il te plaît, je peux réécouter? Mais non, écoute, arrête, j'étais censé faire un album sérieux. Et j'ai dit à Jean-Pierre, excuse-moi, je lui dis, mais ça me plaît, ça, je sais pas, ça a du charme, c'est mignon, ça dégage un truc, je saurais pas dire. Moi, j'ai envie de le chanter, ce truc-là.

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balade en chanson à travers les années 60 et 70. Nous sommes en 1972, c'est le premier épisode. La vague Fleur Bleue n'atteint pas que les chansons. Un feuilleton en 6 épisodes va réunir cette France romantique devant la télé. L'histoire d'amour de Koba Lai Lai, princesse du pays imaginaire du Kurland, et d'un diplomate français joué par Louis Vel, la demoiselle d'Avignon est le conte de fées de l'année où l'accent de Marthe Keller en princesse fait des ravages. Le succès est grandiose. Les séries historiques sont aussi en vogue. Les Rois maudits de Maurice Druon, filmé en plan serré, place les téléspectateurs comme témoins directs de l'histoire dans une mise en scène innovante qui crée une sorte de téléthéâtre.

bien-aimé conduit la révolte contre les fermiers généraux sous le règne de Louis XV. Le feuilleton Mandrin avec Pierre Fabre séduit les téléspectateurs, de plus en plus férus d'histoire. Sur la première chaîne, tous les soirs entre 20h15 et 20h30, François Gaillard, jeune avocat joué par Pierre Santini, traite les affaires sociales et les cas de conscience dans le feuilleton François Gaillard ou la vie des autres. Le 4 janvier, le jeu Le mot le plus long devient des chiffres et des lettres. Présenté par Patrice Laffont et Max Favavelli. Après les voyelles et les consonnes, les téléspectateurs se mettent au calcul mental. La télé s'intellectualise le 12 janvier. Après son émission Le Grand Amphi en 71, Jacques Chancel redonne un sens au mot variété. Il propose une fois par mois le grand échiquier. 3 heures non-stop d'émission sans paillettes, en direct, mêlant chansons, musique classique, débat autour d'un invité d'honneur, dont le premier sera Valéry Giscard d'Estaing. Enfin, 2 émissions dans l'esprit de 1972, basées sur le débat politique et les images. Ce sont les débuts de Caméra au point de Christian Zuber qui nous fait découvrir le monde animal pris sur le vif et Actuel 2, émission politique en direct avec Jean-Pierre Elkabbach, Jean-Marie Cavada, François de Closette et Jean-Michel Desjeunes.

en pleine vague romantique dont il fait partie, un nouveau chanteur, Serge Fouché, justifie le besoin de romantisme de l'époque, avec les romantiques ont disparu, qui devient aussitôt un tube. Accompagné de l'air associé à l'été, il était une plage, d'un groupe inconnu, les associés. Nous nous immergeons une nouvelle fois parmi ces chanteurs romantiques de plus en plus nombreux. L'un des chefs de file du genre, qui provoque l'hystérie chez les jeunes filles dès qu'il apparaît, en profite pour faire l'un des plus gros succès de l'année 72. Ringo Willicat, elle, je ne veux qu'elle.

0: Après l'amour à toutes les sauces chanté par les chanteurs minés, voici le karaté à tous les repas. La folie du karaté gagne la télé. D'abord, grâce au film de Bruce Lee, sorti cette année au cinéma et qui furent les détonateurs. La fureur du dragon et la fureur de vaincre. La télé embraye le pas avec un western karaté qui révèle David Carradine en moine Shaolin qui traverse les États-Unis en mettant quelques raclées aux gangsters. Les films de Bruce Lee et le feuilleton Kung Fu plongent la France dans les arts martiaux. Les ventes de Nunchaku décollent. Les cow-boys ne sont pas morts. Grâce au feuilleton Sam Cade, le shérif joué par Glenn Ford, qui mène ses enquêtes en jeep au cœur du Nouveau-Mexique. La France est fière de son savoir-faire, qui va décoller dans les airs cette année avec le premier Airbus A300B, tandis qu'une bouteille à la mer intersidérale avec copie à l'appui de toutes les caractéristiques de l'homme est balancée dans l'immensité de l'univers. Pioneer 10 décolle en emportant le message de l'homme à la rencontre possible d'un monde inconnu peuplé de créatures qu'il nous arrive parfois d'imaginer. Décollons en direction de Mars. Les photos envoyées par la sonde Mariner sont montrées au monde et détruisent en même temps le mythe du petit homme vert et de sa soucoupe volante. C'est peut-être ce qui influence David Bowie, qui devient Ziggy Stardust.
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0: Messager humain d'une intelligence extraterrestre. Sa mission, transmettre à l'humanité en sursis un message d'amour et de paix. La vie sur Mars devient un succès planétaire pour David Bowie. Life on Mars.

J'ai eu beaucoup d'expérience à travailler à gauche, à droite, à faire des boulots de toutes sortes. Et à chaque fois, je me disais, je préfère mourir plutôt que faire ça. Donc, j'ai essayé de trouver une façon un peu qui peut me convenir. Et en l'occurrence, de faire l'artiste, c'est encore, pour moi, la vie où je suis le plus libre et où je maîtrise le mieux les emmerdements.

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2: Née le 20 septembre 1927 à Montréal, Colette Bonheur débute sa carrière à l'émission intitulée « Le fantôme au clavier de CKVL », animée par le chanteur et animateur Jacques Normand. Entre radio et télévision, les apparitions de Colette Bonheur sont très nombreuses. À la radio, elle anime le quart d'heure de la chanson sur Radio-Canada en 1948. Sur le petit écran, elle en fait de même en présentant les émissions « Mes jeunes années »

feuille au vent est porte ouverte. Parallèlement, Colette Bonheur interprète quelques chansons, parfois à succès, comme Violette des Champs, qui lui vaut le prix radio au concours de la chanson canadienne en 1957. 4 ans plus tard, elle épouse le saxophoniste Jerry Robinson et s'installe avec lui aux Bahamas. Son décès, survenu le 15 octobre 1966, reste toujours inexpliqué.

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2: Il est 13h.
3: Bonjour, l'affaire Liana. Le Premier ministre Sébastien Lecornu réunit dans la journée les ministres de l'Intérieur et de la Justice pour évoquer d'éventuels dysfonctionnements dans le traitement de plaintes pour viol accusant l'homme soupçonné d'avoir enlevé la collégienne de 11 ans. Par ailleurs, Gérald Darmanin réunira tous les procureurs généraux lundi matin à la chancellerie. De son côté, le maire de Fleurance, commune où elle a disparu, a évoqué un dysfonctionnement d'État dans ce dossier. Grégory Bobateau pointe du doigt les progrès à faire, notamment au sein du système juridique français dans la lutte contre les violences faites aux enfants. Après 2 mois de recul, le déficit commercial de la France est réduit de 800 millions d'euros pour revenir à 5,6 milliards en avril grâce à une forte hausse des exportations. Elles ont atteint 54,6 milliards d'euros en avril, plus 1,7 milliard d'euros, tandis que les importations ont progressé plus modérément à 60,2 milliards. Un jeune homme de 17 ans tué par balle ce matin à Saïs, au sud-ouest de Toulouse. Selon les premiers éléments de l'enquête, le jeune a été touché au thorax par des tirs vers 5h30 du matin. Un mouvement social du côté de Decathlon, l'ensemble des organisations syndicales appellent les salariés de l'enseigne d'articles de sport à se mobiliser demain dans toute la France, au cœur des revendications, la question des salaires. Vladimir Poutine doit prendre la parole aujourd'hui à Saint-Pétersbourg lors d'un important forum d'investissement au lendemain d'une proposition de Volodymyr Zelensky d'un cessez-le-feu complet. Des bombardements russes ont fait 3 morts dans la nuit dans plusieurs régions ukrainiennes. C'est la fin de ce flash, une très bonne journée à notre écoute.
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0: J'ai appris l'espagnol avec mes parents, dans la rue, à l'école à Barcelone. Et puis ensuite, j'ai appris le français à l'école aussi, dans la rue, moi avec mes parents. On a chacun un alliage à réaliser dans sa vie, qui n'est pas forcément linguistique. Et on a les sources paternelles, maternelles déjà, c'est pas les mêmes. Et chaque individu est une composante très particulière qui ne ressemble à aucune autre. Donc la mienne, elle était aussi linguistique, ça c'est sûr. Et le fait d'écrire des chansons, je m'en suis pas privé de les mettre.
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1: Traversée des années 60 au rythme des chansons populaires qu'on écoutait sur nos transistors ou à la télé. Regard sur tous les faits de société et sur les événements sportifs, culturels, politiques qui nous ont marqués au fil des jours.
3: Le pouvoir a une apparence, un carteron de généraux en retraite.
1: Cette année, on vote. Les présidentielles offriront le duel tant attendu entre le général de Gaulle et le socialiste François Mitterrand. Un grand projet de réorganisation de la région parisienne, élaboré en 1964, se structure sous la forme de 6 nouveaux départements qui seront créés autour de Paris en 1968. On connaît déjà les noms. Les Hauts-de-Seine, le Val-d'Oise, le Val-de-Marne, la Seine-Saint-Denis, l'Essonne et les Yvelines. La France est envahie par la pop anglaise, qui impose un style vestimentaire et une manière de danser. Les jeunes doivent se secouer du mot « secousse » qui se traduit par « jerk ». Le « jerk » se danse seul et officialise une forme de négation du couple. On danse sans contrainte, en bougeant son corps de la tête aux pieds, de manière saccadée, en inventant tous les gestes possibles. Quelques disques pop sur lesquels on danse le « jerk » avec Cher, Del Shannon, Herman Hermits et le Spencer Davis Group pour un des tubes pop de l'année, Keep on Running.

0: Pour la fête des mères, Marc, Catherine et leur père, comme une évidence, vont offrir à leur mère des ustensiles de cuisine. Une cocotte minute Seb, dernier modèle, le plus sûr, celui qui n'explose pas. Et puis le tout nouveau couteau électrique, parfait pour couper le gigot, pour les repas de famille le dimanche. Les appareils ménagers sont élégants, électriques et pratiques. Les machines à laver, les réfrigérateurs, frigidaires, le lave-vaisselle qui est un must de modernité, et le dernier sorti, l'ouvre-boîte électrique, intègrent peu à peu les cuisines. Leur but est de toujours libérer la femme, enfin la ménagère, comme l'annonce la pub du Salon des Arts Ménagers. Comme le rappelle le père de Marc, la voiture c'est pour les hommes et la cuisine pour les femmes. Enfin plutôt les faits du logis. La télé fait son show. Après des Jeux sans frontières et le feuilleton Belphégor qui ont secoué la France, la télé s'ancre de plus en plus dans la vie familiale avec les nouveaux jeux et feuilletons qui arrivent. Les Saint-Chéris occupent tous les soirs les familles qui se régalent de voir les mésaventures et disputes d'un couple de Français moyens, Ève et Pierre Lagarde, alias Micheline Prel et Daniel Gélin, dont l'expression fétiche, ras-le-bol, entre aussitôt dans le langage populaire. Autre rendez-vous pour les téléspectateurs avec une bande de lycéens atteints par le virus du théâtre dans les jeunes années. On quitte Paris pour la montagne. Au refuge du Grand Baou, un orphelin est adopté par un rude montagnard qui recueille aussi une chienne des Pyrénées. Voilà les ingrédients mélodramatiques qui font que Belle et Sébastien, le feuilleton de Cécile Aubry, est un succès immense. Son fils Mehdi, qui joue le rôle de Sébastien, devient aussitôt l'idole des enfants. Voyelle, consonne, voyelle, consonne. Christine Fabrega présente le mot le plus long, jeu d'Armand Jameau, avec ses lettres en désordre, qui débute sur la deuxième chaîne. Un jeu intelligent qui donne une bonne occasion aux Français de frimer avec son vocabulaire tout en restant assis dans son fauteuil. Après les bienfaits de la tête, voici ceux du corps. Une pub sur la chicorée nous propose, tel un feuilleton, d'assister au quotidien des jumeaux Marc et Dominique qui grandissent bien, car la chicorée, comme dit la pub,
1: la chicorée est un trésor de bienfaits.
0: On retrouve Johnny avec trois titres pour toujours rester au sommet avec les monts près du ciel, un ami ça n'a pas de prix, et Johnny lui dit adieu.

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1: Au début, j'étais révolté contre tout ce que je détestais, comme la chasse, la corrida, la connerie, la guerre, enfin bon, un tas de trucs. 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J'aime mon jardin. Attends, une journée ne suffit pas, une nuit non plus. Une vie ne suffit pas. J'ai pas peur de mourir, moi. J'ai peur de plus vivre. Parce que je ne verrai plus tout ça. Ça va en perdre, alors.
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1: Il est 14h.
2: Bonjour, l'affaire Liana. Le Premier ministre Sébastien Lecornu réunit dans la

0: Journée, les ministres de l'Intérieur et de la Justice pour évoquer d'éventuels dysfonctionnements dans le traitement de plaintes pour viol accusant l'homme soupçonné d'avoir enlevé la collégienne de 11 ans. Par ailleurs, Gérald Darmanin réunira tous les procureurs généraux lundi matin à la chancellerie. De son côté, le maire de Fleurance, commune où elle a disparu, a évoqué un dysfonctionnement d'État dans ce dossier. Grégory Bobateau pointe du doigt les progrès à faire, notamment au sein du système juridique français dans la lutte contre les violences faites aux enfants. Après 2 mois de recul, le déficit commercial de la France est réduit de 800 millions d'euros pour revenir à 5,6 milliards en avril grâce à une forte hausse des exportations. Elles ont atteint 54,6 milliards d'euros en avril, plus 1,7 milliard d'euros, tandis que les importations ont progressé plus modérément à 60,2 milliards. Un jeune homme de 17 ans tué par balle ce matin à Saïs, au sud-ouest de Toulouse. Selon les premiers éléments de l'enquête, le jeune a été touché au thorax par des tirs vers 5h30 du matin. Un mouvement social du côté de Decathlon. L'ensemble des organisations syndicales appellent les salariés de l'enseigne d'articles de sport à se mobiliser demain dans toute la France. Au cœur des revendications, la question des salaires. Vladimir Poutine doit prendre la parole aujourd'hui à Saint-Pétersbourg lors d'un important forum d'investissement au lendemain d'une proposition de Volodymyr Zelensky d'un cessez-le-feu complet. Des bombardements russes ont fait 3 morts dans la nuit dans plusieurs régions ukrainiennes. C'est la fin de ce flash. Une très bonne journée à notre écoute.
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0: Bonjour, aujourd'hui 5 juin, nous fêtons les Igor et c'est aussi la journée mondiale de l'environnement. C'est le 5 juin 1931 que naissait le réalisateur Jacques Demy, décédé en octobre 1990, et en 1952, naissance de Carole Fredericks, disparue en juin 2001. Joyeux anniversaire à Guy Carlier, né le 5 juin 1949, à la princesse royale Astrid de Belgique, née en 1962, et à la chanteuse Cecilia Cara, née le 5 juin 1984. C'est aussi le 5 juin 2004 que nous quittait l'ex-acteur et 40e président des États-Unis d'Amérique, Ronald Reagan, né en février 1911. Le 5 juin 1662, Louis XIV prend le soleil comme emblème. En 1883, l'Orient Express est inauguré à Paris un an, jour pour jour après le musée Grévin. En 1947, le plan Marshall en vue de la reconstruction économique de l'Europe est annoncé. En 2004, Noël Mamère, maire de Bègles, célèbre le premier mariage homosexuel en France malgré l'interdiction du gouvernement. Enfin, en 2006, après référendum, la Serbie et Monténégro sont officiellement séparés en deux pays distincts. Et c'est aussi le 5 juin, en 2017, que le Monténégro devient le 29e État membre de l'OTAN. Le dicton du jour, qui en juin se porte bien, au temps chaud, ne craindra rien. Demain, vous penserez à fêter les Norbert.
1: Je peux me considérer d'abord comme un chanteur yéyé et puis ensuite comme un chanteur non yéyé. Je vais vous expliquer pourquoi, parce qu'il y a deux méthodes pour faire les chansons, yéyé et pas yéyé. La première, c'est de faire une adaptation, c'est-à-dire de transformer une chanson parole anglaise en chanson même mélodie, parole française. Et bien sûr, les yes sont traduits par des yéyé français. Mais quand M. Aznavour me fait une chanson, je ne suis plus un chanteur yéyé.

Hey, dites les gars, oh, on va au cinéma? Ah, dis donc, machin, tu permets, hein, là-bas, il y a un film. Comme ça, on se cotise pour payer les entrées. Hop, ça y est,

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2: Né le 1er janvier 1929 à Lyon, Lucette Raya souhaite devenir comédienne et monte à Paris pour tenter sa chance. Hélas, cette aventure débouche sur un échec. Les comédiens Grenier et Husseneau l'encouragent plutôt à tenter sa chance dans la chanson. Lucette Raya se présente alors dans un cabaret où elle interprète des chansons tristes et désabusées, tout habillée de noir. Son pianiste lui propose toutefois d'interpréter une toute nouvelle chanson dont les paroles ont été écrites par Pierre Loucky et qui va incontestablement à l'encontre de son répertoire sombre. Son titre, La môme au bouton, qu'elle enregistre en 1957. Le succès est conséquent. De nombreux artistes décideront par la suite de la reprendre, parmi lesquels Aglaé, Gabriel Baquier, Pierre Loucky et différents orchestres.

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1: Entre 1957 et 1982, Lucette Raya enregistre une quinzaine de 45 tours, mais hélas nettement moins remarquée. Elle se tourne alors vers le théâtre et la télévision. On la retrouve, par exemple, dans la série Château Vallon. Elle meurt le 29 novembre 2024 à Villeneuve-Loubet, dans les Alpes-Maritimes.

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2: Né le 25 novembre 1917 à Paris, Francis Lemarque passe son enfance dans le quartier populaire de la Bastille. Militant très jeune pour le Parti communiste, il chante dans les usines pour revigorer le moral des ouvriers qui sont en grève. En 1940, en raison de ses origines juives, il fuit en zone libre et s'installe à Marseille où il fait la connaissance de Jacques Canetti, agent artistique. Francis Lemarque écrit des chansons et rencontre en 1946 Yves Montand. Il propose à ce dernier d'interpréter ses textes. Montand accepte et enregistre aussitôt « À Paris »,« Bal petit bal »,« Ma douce vallée » et surtout « Quand un soldat », chanson qu'il interprète également lui-même, mais qui est censurée en 1953 en raison de l'engagement de l'armée française dans la guerre d'Indochine.
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0: d'autres artistes frappent à sa porte. Elle lui demande des chansons comme Maurice Chevalier, René Lebas, Juliette Gréco, Marcel Amon et Patachou. Parallèlement, il interprète lui-même ses œuvres et remporte en 1956 le Grand Prix du disque avec La Grenouille.
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0: Les succès s'enchaînent, parmi lesquels Marjolaine est le temps du muguet. Ce poète, au texte prolifique, ne cesse d'écrire et de se produire. Il remporte différents prix, dont celui de l'Académie Charles Cros. En 1992, il est fait chevalier de la Légion d'honneur et officier de l'Ordre des Arts et des Lettres. Auteur de près d'un millier de chansons, symbolisant d'ailleurs souvent à merveille la ville de Paris dont il est amoureux, Francis Lemarque s'éteint le 20 avril 2002 à la Varenne-Saint-Hilaire.
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Je ne pense pas vraiment. C'est vrai, quand je suis sur scène, je suis très concentrée sur ce que je fais, sur mes textes, surtout qu'en plus, je chante des chansons que Michel a chantées lui. C'est vrai que j'essaie de ne pas penser trop à la vie, quoi. Je m'embarque tous les soirs dans un rêve.

0: j'ai débuté en 1922, l'hiver 22-23, aux Folies Bergères. Hein, car je viens du Music Hall, j'ai débuté au Music Hall, ensuite j'ai fait mon tour de chant, j'ai joué l'opérette, et jusqu'au jour où je suis entré au cinéma, c'est-à-dire en 30, il va y avoir 30 ans.
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2: Il est 15h.
3: Bonjour, l'affaire Liana. Le Premier ministre Sébastien Lecornu réunit dans la journée les ministres de l'Intérieur et de la Justice pour évoquer d'éventuels dysfonctionnements dans le traitement de plaintes pour viol accusant l'homme soupçonné d'avoir enlevé la collégienne de 11 ans. Par ailleurs, Gérald Darmanin réunira tous les procureurs généraux lundi matin à la chancellerie. De son côté, le maire de Fleurance, commune où elle a disparu, a évoqué un dysfonctionnement d'État dans ce dossier. Grégory Bobateau pointe du doigt les progrès à faire, notamment au sein du système juridique français dans la lutte contre les violences faites aux enfants. Après 2 mois de recul, le déficit commercial de la France est réduit de 800 millions d'euros pour revenir à 5,6 milliards en avril grâce à une forte hausse des exportations. Elles ont atteint 54,6 milliards d'euros en avril, plus 1,7 milliard d'euros, tandis que les importations ont progressé plus modérément à 60,2 milliards. Un jeune homme de 17 ans tué par balle ce matin à Saïs, au sud-ouest de Toulouse. Selon les premiers éléments de l'enquête, le jeune a été touché au thorax par des tirs vers 5h30 du matin. Un mouvement social du côté de Decathlon, l'ensemble des organisations syndicales appellent les salariés de l'enseigne d'articles de sport à se mobiliser demain dans toute la France. Au cœur des revendications, la question des salaires. Vladimir Poutine doit prendre la parole aujourd'hui à Saint-Pétersbourg lors d'un important forum d'investissement au lendemain d'une proposition de Volodymyr Zelensky d'un cessez-le-feu complet. Des bombardements russes ont fait 3 morts dans la nuit dans plusieurs régions ukrainiennes. C'est la fin de ce flash, une très bonne journée à notre écoute.
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1: Et en ce vendredi 5 juin, bonne fête au Igor. Les béliers, votre vie de couple passera au premier plan de vos préoccupations.
2: Taureau, vous pourrez mener votre barque comme vous l'entendrez.
3: Les gémeaux, ne vous contentez pas de brins de gloire.
4: Les cancers, vérifiez vos dossiers avant de les clore.
5: Lion, un détail oublié risque de prendre des proportions importantes.
6: Les vierges, les couples liés depuis longtemps renforceront leur confiance mutuelle.
7: Balance, vous devrez prendre les choses en main.
8: Scorpion, vos entreprises auront toutes les chances d'être couronnées de succès.
9: Sagittaire, en maintenant un état d'esprit rigoureux et persévérant, vous pourrez atteindre une réussite bien plus large et durable.
10: Les Capricornes, une journée importante se profile.
11: Verseau, votre partenaire et vous avez décidé d'enterrer la hache de guerre.
12: Enfin les Poissons, il y a une opportunité d'évolution dans votre ciel affectif.
13: Bonne journée et à demain.

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2: Né le 31 juillet 1931 à Berlin, mais d'origine russe, Ivan Rebroff est imprégné très jeune par la musique, grâce à sa mère. Adolescent, il est soliste soprano dans une chorale de garçons de l'Allemagne de l'Est, à Leipzig, et y apprend également le piano et le violon. En 1958, il obtient le premier prix du concours des écoles supérieures. Son premier rôle à l'opéra est le personnage de Don Basilio dans Le Barbier de Séville de Rossini. Doté d'une voix exceptionnelle de baryton basse, pouvant s'étendre sur plus de 4 octaves, il chante aussi bien des airs classiques que des chants traditionnels folkloriques russes, comme le célèbre Kalinka. Les chansons d'Ivan Rebroff ne se confinent pas uniquement au répertoire russe ou allemand, puisque cet athlète géant, 1,96 m pour 115 kg, interprète également des œuvres en anglais et en français, comme « Plaine ma plaine », « La chanson de Lara » et « Ah, si j'étais riche ». Hospitalisé d'urgence, il nous quitte le 27 février 2008 à Francfort, terrassé par une crise cardiaque.
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2: Né le 2 septembre 1939 à Moulins, Henri Tachant est remarqué par Jacques Brel dans un cabaret de Montréal et ce dernier l'encourage à se lancer dans la chanson. De retour en France, Henri Tachant sort un premier album en 1965 chez Barclay et remporte le Grand Prix de l'Académie Charles Cros. Se faisant petit à petit davantage connaître grâce notamment à ses apparitions en première partie des représentations de Juliette Gréco, Isabelle Aubray, Pierre Perret et Georges Brassens, il enregistre de nouveau 33 tours. Ses chansons sont inclassables, tant son répertoire est hétéroclite. Faisant souvent preuve d'humour noir, Henri Tachant bouscule le monde du spectacle. L'armée, le clergé, les bourgeois, tout y passe. Malheureusement, il ne sera jamais reconnu à sa juste valeur, souvent délaissé des médias et de nombreuses radios. Il s'éteint le 16 juillet 2023 à Avignon, soit le même jour qu'une certaine Jane Birkin, beaucoup plus médiatisée. Tout un symbole.

0: connais.
1: Vous savez, dans les quartiers populaires, tous ces gens qu'on aimait et qu'on entendait à la radio, on les avait pas forcément vus sur scène. Et un jour, je vais voir, de mes yeux voir Yves Montand, la baigne que j'ai prise. Je savais pas qu'on pouvait faire ça en 3 minutes. Et je pense que ça m'a... Je me suis dit, c'est ça que je veux faire si un jour je deviens chanteur professionnel, ce que je n'étais pas encore. C'est ça que je veux faire. Et j'ai toujours donné la priorité au visuel. Mais ça n'empêche que certaines chansons comme Bleu Blanc Blond sont venues au secours de ma réputation populaire. Ça fait pas de mal. Je me veux d'abord homme de scène.
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1: Il est 16h.
2: Bonjour, l'affaire Liana. Le Premier ministre Sébastien Lecornu réunit dans la journée les ministres de l'Intérieur et de la Justice pour évoquer d'éventuels dysfonctionnements dans le traitement de plaintes pour viol accusant l'homme soupçonné d'avoir enlevé la collégienne de 11 ans. Par ailleurs, Gérald Darmanin réunira tous les procureurs généraux lundi matin à la chancellerie. De son côté, le maire de Fleurance, commune où elle a disparu, a évoqué un dysfonctionnement d'État dans ce dossier. Grégory Bobateau pointe du doigt les progrès à faire, notamment au sein du système juridique français dans la lutte contre les violences faites aux enfants. Après 2 mois de recul, le déficit commercial de la France est réduit de 800 millions d'euros pour revenir à 5,6 milliards en avril grâce à une forte hausse des exportations. Elles ont atteint 54,6 milliards d'euros en avril, plus 1,7 milliard d'euros, tandis que les importations ont progressé plus modérément à 60,2 milliards. Un jeune homme de 17 ans tué par balle ce matin à Saïs, au sud-ouest de Toulouse. Selon les premiers éléments de l'enquête, le jeune a été touché au thorax par des tirs vers 5h30 du matin. Un mouvement social du côté de Decathlon. L'ensemble des organisations syndicales appelle les salariés de l'enseigne d'articles de sport à se mobiliser demain dans toute la France. Au cœur des revendications, la question des salaires. Vladimir Poutine doit prendre la parole aujourd'hui à Saint-Pétersbourg lors d'un important forum d'investissement au lendemain d'une proposition de Volodymyr Zelensky d'un cessez-le-feu complet. Des bombardements russes ont fait 3 morts dans la nuit dans plusieurs régions ukrainiennes. C'est la fin de ce flash. Une très bonne journée à notre écoute.
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0: Hervé Christiani.
1: Il est libre, Max. 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
0: Luc Cousineau.

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2: Né le 12 novembre 1936 à Brooklyn, aux États-Unis, Mort Schumann grandit à New York, où il étudie la musique au conservatoire. Compositeur émérite et renommé, il écrit des chansons pour les vedettes du moment, dont Elvis Presley. Lorgnant vers la variété française, il apprécie énormément un certain Jacques Brel et lui rend hommage en 1968 en montant la comédie musicale Jacques Brel is alive and well and living in Paris. Attiré par la France, il décide de quitter l'Amérique pour se rendre à Paris en 1972. Il enregistre immédiatement ses premières chansons en langue française, parmi lesquelles Le Lac Majeur, Brooklyn by the Sea et Chamisha. Le public apprécie cet Américain d'origine polonaise à l'accent anglais très prononcé. Les succès s'enchaînent, Papa Tango Charlie, My Name is Mortimer. À la fin des années 70, Mort Schumann abandonne petit à petit l'interprétation pour se consacrer à la composition, notamment de musique de film. Il meurt le 3 novembre 1991 à Londres des suites d'un cancer du foie.

départ, je faisais de la matière sonore. C'est-à-dire, je faisais de la, disons, un son avec un piano, des percussions, des résonances, des réverbérations. En fait, ce qui m'a donné envie de chanter, parce qu'en fait, j'aime pas tellement les voix de chanteurs, et j'aimais encore moins la mienne. Mais la résonance m'attirait. Donc, c'était pas une voix de chanteur, c'était ni la voix, comme je vous parle maintenant, c'était une voix trafiquée. Et moi, sur tous mes albums, c'est moi qui fais mes voix, je les mélange avec des choses, mais j'aurais pas du tout envie de vous chanter une chanson a cappella. Je refuse, quand on me demande, je refuse.

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1: Il est 17h.
2: Bonjour, l'affaire Liana. Le Premier ministre Sébastien Lecornu réunit dans la journée les ministres de l'Intérieur et de la Justice pour évoquer d'éventuels dysfonctionnements dans le traitement de plaintes pour viol accusant l'homme soupçonné d'avoir enlevé la collégienne de 11 ans. Par ailleurs, Gérald Darmanin réunira tous les procureurs généraux lundi matin à la chancellerie. De son côté, le maire de Fleurance, commune où elle a disparu, a évoqué un dysfonctionnement d'État dans ce dossier. Grégory Bobateau pointe du doigt les progrès à faire, notamment au sein du système juridique français dans la lutte contre les violences faites aux enfants. Après 2 mois de recul, le déficit commercial de la France est réduit de 800 millions d'euros pour revenir à 5,6 milliards en avril grâce à une forte hausse des exportations. Elles ont atteint 54,6 milliards d'euros en avril, plus 1,7 milliard d'euros, tandis que les importations ont progressé plus modérément à 60,2 milliards. Un jeune homme de 17 ans tué par balle ce matin à Saïs, au sud-ouest de Toulouse. Selon les premiers éléments de l'enquête, le jeune a été touché au thorax par des tirs vers 5h30 du matin. Un mouvement social du côté de Decathlon. L'ensemble des organisations syndicales appellent les salariés de l'enseigne d'articles de sport à se mobiliser demain dans toute la France. Au cœur des revendications, la question des salaires. Vladimir Poutine doit prendre la parole aujourd'hui à Saint-Pétersbourg lors d'un important forum d'investissement au lendemain d'une proposition de Volodymyr Zelensky d'un cessez-le-feu complet. Des bombardements russes ont fait 3 morts dans la nuit dans plusieurs régions ukrainiennes. C'est la fin de ce flash. Une très bonne journée à notre écoute.
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5: Gloria Lasso. Oh.

Je ne pense pas vraiment. C'est vrai, quand je suis sur scène, je suis très concentrée sur ce que je fais, sur mes textes, surtout qu'en plus, je chante des chansons que Michel a chantées, lui. C'est vrai que j'essaie de ne pas penser trop à la vie, quoi. 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
1: Bonjour à tous. Aujourd'hui, gros plan sur Éric Berger, petit-fils du résistant français Maurice Berger. Éric Berger voit le jour en juin 1969 à Amiens. Enfant, il se passionne pour le 7e art et au collège, il rejoint le club théâtre de son établissement. Plus tard, il quitte sa région natale pour vivre à Paris. Une fois dans la capitale, il décroche la classe libre du cours Fleuron en 1987. Durant 3 ans, l'apprenti comédien découvre le métier d'acteur et se perfectionne. En 1992, il est admis au Conservatoire National d'Art Dramatique de Paris et obtient son diplôme en 1995. En parallèle, le jeune homme débute sa carrière, il monte sur les planches, fait des apparitions également au cinéma et à la télévision. Dans les années qui suivent, il continue à décrocher de nombreux seconds rôles et en 1997, il obtient l'un des rôles titres dans le long métrage « 4 garçons pleins d'avenir » qui malheureusement ne rencontre pas son public. Mais en 2001, sa vie prend une autre tournure quand il est choisi par Étienne Châtillier pour interpréter le rôle principal du jeune étudiant qui ne veut pas quitter le domicile familial dont Tanguy. Le film est un énorme succès, attire plusieurs millions de spectateurs. Malgré cette réussite, Éric Berger ne décroche pas de rôle aussi marquant dans les années suivantes. Cependant, il continue sa carrière en tournant au cinéma et à la télévision. Il n'en oublie pas pour autant ses premières amours en montant régulièrement sur les planches. En 2019, il retrouve le personnage qui l'a rendu célèbre dans Tanguy le Retour, toujours aux côtés de Sabine Azéma et d'André Dussolier. Côté cœur, il est marié avec Bérangère, rencontrée sur le tournage de Tanguy. Ensemble, ils ont 2 fils, nés en 2008 et 2013. On se retrouve très vite avec d'autres infos.

0: De toute façon, moi, je vous dis, je suis un éternel débutant. Donc, je me remets en question en permanence. Alors, je sais que ça va paraître un peu prétentieux, mais il faut toujours que je m'étonne moi-même, tout en étonnant les gens qui ont eu le talent de me donner d'aussi belles chansons, que ça soit Jean Foc, Le Baron, Joseph Danvers, etc. Moi, quand ces gens-là me disent « Ah, sur ma chanson, tu m'as filé les poils », j'ai gagné mon pari, quoi. En espérant, après, de filer les poils au public, parce que c'est quand même le public qui me fait vivre depuis longtemps.
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2: Né le 3 mai 1934 à Alexandrie, issu de parents juifs grecs de langue italienne, Georges Moustaki débarque à Paris au début des années 50, où il exerce la profession de journaliste, puis de barman dans un piano-bar. Il y rencontre alors de nombreuses personnalités du monde musical et découvre avec une immense admiration Georges Brassens. Cette découverte le pousse à composer. Il crée alors en 1958 la célèbre chanson « Milord » pour Édith Piaf, avec laquelle il a une courte aventure amoureuse.

D'autres énormes succès voient le jour dans le courant des années 60, parmi lesquels Sarah, Ma liberté, Ma solitude, Votre fille à 20 ans pour Serge Reggiani, ainsi que La dame brune pour Barbara.

En 1969, Georges Moustaki enregistre lui-même sans doute son plus grand succès, intitulé « Le Métèque », chanson traduisant à la fois l'amour et un autoportrait de sa propre personne, un juif errant, pâtre grec.

Également artiste peintre, polyglotte, Georges Moustaki s'installe sur l'île de Saint-Louis à Paris et donne son premier grand concert à Bobino en 1970. Le public apprécie cet homme aux longs cheveux idoines et à la barbe assortie. Las, atteint de problèmes respiratoires en 2009, il annonce à la presse quelques mois plus tard qu'il est définitivement incapable de chanter. Auteur de quelques 300 chansons, dont « La marche de Sacco et Vanzetti », cet ambassadeur de la chanson française s'éteint à Nice le 23 mai 2013. Son amie Juliette Gréco, interprète de plusieurs de ses œuvres, déclare alors que Moustaki était un homme absolu, exquis et raffiné, quelqu'un de différent. Et c'est toujours la différence qui fait le talent.

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2: Né le 9 juillet 1872 à Paris, Gaston Monteus peut être considéré comme un chansonnier anarchiste, luttant pour la cause sociale, la classe ouvrière et contre les ordres guerriers. Ce n'est pas un hasard, puisqu'il est l'aîné d'une famille d'ouvriers misérables de 22 enfants. Il se produit au début du XXe siècle dans de nombreux cafés-concerts et interprète l'un de ses plus grands succès en 1907, intitulé « Gloire au XVIIe », œuvre rendant hommage aux soldats ayant refusé de tirer sur des manifestants vignerons à Béziers. Ses chansons sont très appréciées. Portant une casquette et une ceinture rouge lui saignant les reins, Monteus interprète également d'autres titres en rapport avec ses idées pacifistes et communardes, comme « Le Père la Révolte »,« La Grève des Mères »,« On ne devrait pas vieillir » et « Vas-y Léon ». Il soutient en 1936 les avancées sociales du Front Populaire et milite, entre autres, pour les congés payés. En 1947, il est décoré de la Légion d'honneur par le ministre de la Guerre Ramadier. Ami également d'un certain Vladimir Ilitch, autrement dit Lénine, il s'éteint à Paris le dernier jour de l'an 1952.

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1: Il est 18h.
2: Bonsoir, Liana. Tout d'abord, lors d'une réunion à Matignon, les ministres de la Justice et de l'Intérieur ont fait état d'éléments accablants dans la procédure à tous les niveaux. C'est ce qu'ont déclaré les services du Premier ministre. Sébastien Cornu a demandé que les conclusions de l'enquête administrative diligentée mardi dernier lui soient remises sous 15 jours. Une violente collision s'est produite à un passage à niveau situé entre Escalquins et Belbereau, près de Toulouse. Un automobiliste a perdu la vie après que son véhicule a été percuté par un TER. Le trafic a été totalement interrompu entre Carcassonne et Toulouse. La mère de la petite fille enlevée d'un foyer dans le Gard a été mise en examen pour soustraction d'enfant. Elle a été placée sous contrôle judiciaire. Le père est toujours recherché. Rappelons que l'enfant de 3 ans avait été enlevé lundi dernier par ses deux parents alors qu'elle était placée dans un foyer d'accueil à Uzès. Un drone nautique a explosé ce matin au port de Constanța en Roumanie. Le front de mer a été évacué dans le secteur par mesure de précaution. Un peu plus tôt, la marine ukrainienne a annoncé la perte d'un drone lors d'une mission en mer Noire. L'Iran a tiré des missiles d'avertissement contre deux navires américains en mer d'Oman, a annoncé l'armée iranienne. Elle affirme qu'elle a contraint deux destroyers à se diriger vers l'océan Indien. L'armée américaine n'a pas réagi à ce stade. Sur le front libanais maintenant, le président du Parlement libanais, Nabi Berri, allié du Hezbollah pro-iranien, a évoqué pour la première fois la possibilité que le mouvement quitte le sud du Liban si Israël se retire également et dans le cadre d'une trêve globale. C'est la fin de ce flash, une bonne fin de journée à notre écoute.
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6: Je chante pour qu'on m'écoute, je chante pour qu'on m'entende, je chante pour qu'on entende les gens qui ont écrit des mots et ceux qui ont fait des musiques. 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Je chante spécialement pour les autres, pour leur dire des choses que j'ai envie de leur dire, comme par exemple mon fils chante, ou si tu t'imagines, ou des choses aussi diverses que ça, ou les feuilles mortes, ou la fourmi, ou les fusils d'argent, ou l'embellie, qui est une chanson d'amour merveilleuse.
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2: Né le 9 octobre 1947 à Paris, France Gall a un papa auteur de chansons qui lui écrit son premier tube en 1963, Sacré Charlemagne.

France Gall devient l'interprète innocente de Serge Gainsbourg. Ce dernier lui écrit « Poupée de cire, poupée de son » qui remporte le Grand Prix de l'Eurovision en 1965.

Les succès s'enchaînent. La déclaration d'amour en 75, musique en 77, viens je t'emmène en 78, il jouait du piano debout en 80 ou bien encore Babacar en 1987.

La mort de son compositeur et mari Michel Berger en 92 la laisse humainement brisée et artistiquement démunie. Elle enregistre encore néanmoins 2 albums avant de se retirer en douceur après un nouveau drame, la mort de sa fille en 1998. Atteinte d'un cancer, France Gall disparaît le 7 janvier 2018.

La chanson, c'est comme le cinéma, comme la littérature, c'est un moyen d'expression. Et on peut, dans la chanson, il y a des films politiques, il y a des films d'amour, il y a des films drôles. Il peut y avoir des chansons politiques, des chansons d'amour, des chansons drôles. Moi, j'ai envie d'utiliser toutes les facettes de la chanson. De temps en temps, je me lève le matin, et j'ai en tête une idée amusante, et je vais faire une chanson qui va être drôle, j'espère, du moins. Ou alors, je me lève le matin, j'entends une information, ça me met en colère, et j'ai envie de faire une chanson politique. Et...

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1: Il est 19h.
2: Bonsoir Liana. Tout d'abord, lors d'une réunion à Matignon, les ministres de la Justice et de l'Intérieur ont fait état d'éléments accablants dans la procédure à tous les niveaux. C'est ce qu'ont déclaré les services du Premier ministre. Sébastien Lecornu a demandé que les conclusions de l'enquête administrative diligentée mardi dernier lui soient remises sous 15 jours. Une violente collision s'est produite à un passage à niveau situé entre Escalquins et Belboro, près de Toulouse. Un automobiliste a perdu la vie après que son véhicule a été percuté par un TER. Le trafic a été totalement interrompu entre Carcassonne et Toulouse. La mère de la petite fille enlevée d'un foyer dans le Gard a été mise en examen pour soustraction d'enfant. Elle a été placée sous contrôle judiciaire. Le père est toujours recherché. Rappelons que l'enfant de 3 ans avait été enlevé lundi dernier par ses deux parents alors qu'elle était placée dans un foyer d'accueil à Uzès. Un drone nautique a explosé ce matin au port de Constanța en Roumanie. Le front de mer a été évacué dans le secteur par mesure de précaution. Un peu plus tôt, la marine ukrainienne a annoncé la perte d'un drone lors d'une mission en mer Noire. L'Iran a tiré des missiles d'avertissement contre deux navires américains en mer d'Oman, a annoncé l'armée iranienne. Elle affirme qu'elle a contraint deux destroyers à se diriger vers l'océan Indien. L'armée américaine n'a pas réagi à ce stade. Sur le front libanais maintenant, le président du Parlement libanais, Nabi Berri, allié du Hezbollah pro-iranien, a évoqué pour la première fois la possibilité que le mouvement quitte le sud du Liban si Israël se retire également et dans le cadre d'une trêve globale. C'est la fin de ce flash, une bonne fin de journée à notre écoute.
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4: Je reste toujours optimiste, c'est-à-dire que je ne crois pas au bonheur absolu, mais je crois qu'au quotidien, il y a des petits bonheurs tout le temps.

0: Encore faut-il arriver à les saisir et à en profiter. Et ça, j'avoue que j'y arrive de mieux en mieux. Et c'est ce que j'essaye de dire. Voilez-les, sens-les les petits bonheurs quotidiens. Attrape-les, fais-en quelque chose et perds pas trop de temps dans la déprime. Enfin, c'est normal de déprimer par moments et de pas être bien dans ses baskets. C'est quand même pas facile la vie tous les jours, mais c'est merveilleux.
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3: Née le 20 avril 1936 à Montréal, Margot Lefebvre participe à l'adolescence à des émissions de découverte de jeunes talents sur les ondes de plusieurs radios québécoises. Sa voix chaleureuse et son allure classique lui donnent un avantage certain sur les autres candidats. Cela lui permet d'enregistrer ses premières chansons dès 1958 comme « Dieu seul »,« Sarah » et « Vous ». Le succès reste toutefois modeste, mais la jeune femme profite peu de temps après d'une parfaite ambiguïté pour se faire connaître. En effet, alors que la jeunesse découvre la nouvelle vague yéyé au début des années 60, les plus anciens tombent sous le charme de la bossa nova, avec des chansons imprégnées de ce style et interprétées à la perfection par Margot Lefebvre. Les succès s'enchaînent, parmi lesquels « C'est la faute au bossa nova »,« Flagrant délit »,« J'ai le cœur qui danse » et « Le vrai bonheur n'existe qu'en amour ». Pendant plus de 10 ans, soit jusqu'au début des années 70, cette artiste québécoise bénéficie d'une belle popularité et se retrouve souvent en tête des hit-parades. Par la suite, ses apparitions se font de plus en plus discrètes, jusqu'à son décès survenu le 19 décembre 1989.

0: 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Il ne viendrait pas à l'idée, je crois, d'un flamand de dire « je vous aime comme cette fleur », par exemple, c'est insuffisant. On dira « je vous aime comme cette montagne », et puis on se met à décrire la montagne, alors c'est terrible, ça vous pèse sans le dos, puis on finit couché, comme le pays.
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3: Bonjour à tous. Aujourd'hui, gros plan sur Éric Berger, petit-fils du résistant français Maurice Berger. Éric Berger voit le jour en juin 1969 à Amiens. Enfant, il se passionne pour le 7e art et au collège, il rejoint le club théâtre de son établissement. Plus tard, il quitte sa région natale pour vivre à Paris. Une fois dans la capitale, il décroche la classe libre du cours Fleuron en 1987. Durant 3 ans, l'apprenti comédien découvre le métier d'acteur et se perfectionne. En 1992, il est admis au Conservatoire National d'Art Dramatique de Paris et obtient son diplôme en 1995. En parallèle, le jeune homme débute sa carrière, il monte sur les planches, fait des apparitions également au cinéma et à la télévision. Dans les années qui suivent, il continue à décrocher de nombreux seconds rôles et en 1997, il obtient l'un des rôles titres dans le long métrage « 4 garçons pleins d'avenir » qui malheureusement ne rencontre pas son public. Mais en 2001, sa vie prend une autre tournure quand il est choisi par Étienne Châtillier pour interpréter le rôle principal du jeune étudiant qui ne veut pas quitter le domicile familial dont Tanguy. Le film est un énorme succès, attire plusieurs millions de spectateurs. Malgré cette réussite, Éric Berger ne décroche pas de rôle aussi marquant dans les années suivantes. Cependant, il continue sa carrière en tournant au cinéma et à la télévision. Il n'en oublie pas pour autant ses premières amours en montant régulièrement sur les planches. En 2019, il retrouve le personnage qu'il a rendu célèbre dans Tanguy le Retour, toujours aux côtés de Sabine Azéma et d'André Dussolier. Côté cœur, il est marié avec Bérangère, rencontrée sur le tournage de Tanguy. Ensemble, ils ont 2 fils, nés en 2008 et 2013. On se retrouve très vite avec d'autres infos.

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2: Né le 22 février 1948 à Beringel, au Portugal, Linda de Souza naît dans une famille très pauvre et décide de quitter son pays natal en 1973 en tant qu'immigrée clandestine pour rejoindre Paris. Vivotant de petits boulots, notamment femme de chambre, elle chante dans le bistrot chez Louisette à Saint-Ouen. Linda de Souza souhaite à tout prix devenir chanteuse et s'acharne à présenter des maquettes à divers producteurs. C'est chose faite en 1978 lorsqu'elle interprète Le Portugais qui se vend à plus de 250 000 exemplaires.

Au début des années 80, la Portugaise enregistre plusieurs succès retentissants, parmi lesquels « Un enfant peut faire chanter le monde » et « Tiroli, Tirola ». Lorsque...

En 1984, Linda de Souza obtient un succès littéraire inattendu en publiant « La valise en carton ». Vendu à près d'1 million d'exemplaires, ce livre autobiographique fait alors l'objet d'une comédie musicale en 1986. Sa popularité s'effrite par la suite et Linda de Souza rencontre alors d'importants problèmes psychologiques. Victime d'une insuffisance respiratoire, elle nous quitte à Gisors le 28 décembre 2022.

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1: Il est 20h.
2: Bonsoir Liana. Tout d'abord, lors d'une réunion à Matignon, les ministres de la Justice et de l'Intérieur ont fait état d'éléments accablants dans la procédure à tous les niveaux. C'est ce qu'ont déclaré les services du Premier ministre. Sébastien Cornu a demandé que les conclusions de l'enquête administrative diligentée mardi dernier lui soient remises sous 15 jours. Une violente collision s'est produite à un passage à niveau situé entre Escalquins et Belboro, près de Toulouse. Un automobiliste a perdu la vie après que son véhicule a été percuté par un TER. Le trafic a été totalement interrompu entre Carcassonne et Toulouse. La mère de la petite fille enlevée d'un foyer dans le Gard a été mise en examen pour soustraction d'enfant. Elle a été placée sous contrôle judiciaire. Le père est toujours recherché. Rappelons que l'enfant de 3 ans avait été enlevé lundi dernier par ses deux parents alors qu'elle était placée dans un foyer d'accueil à Uzès. Un drone nautique a explosé ce matin au port de Constanța en Roumanie. Le front de mer a été évacué dans le secteur par mesure de précaution. Un peu plus tôt, la marine ukrainienne a annoncé la perte d'un drone lors d'une mission en mer Noire. L'Iran a tiré des missiles d'avertissement contre deux navires américains en mer d'Oman, a annoncé l'armée iranienne. Elle affirme qu'elle a contraint deux destroyers à se diriger vers l'océan Indien. L'armée américaine n'a pas réagi à ce stade. Sur le front libanais maintenant, le président du Parlement libanais, Nabi Berri, allié du Hezbollah pro-iranien, a évoqué pour la première fois la possibilité que le mouvement quitte le sud du Liban si Israël se retire également et dans le cadre d'une trêve globale. C'est la fin de ce flash, une bonne fin de journée à notre écoute.
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4: On entend de Charles Aznavour telle chanson, de Charles Aznavour telle chanson, finit par dire qui est ce Charles Aznavour. Alors Charles Aznavour vient sur scène et on l'aime plus ou moins, mais on va vers le succès, on va vers le nom connu. J'étais en fait, mes chansons m'ont lancé comme une savonnette. Je suis devenu la savonnette Charles Aznavour. Qui est Charles Aznavour? Et on est venu voir qui était ce Charles Aznavour. Ça ne veut pas dire qu'on aimait ce que je faisais. Et au contenu, je pourrais dire même qu'il y avait un petit groupe qui aimait ce que je faisais, puis un grand groupe qui refusait. Mais il y a aussi le snobisme qui joue. Il était de bon ton, dans un certain milieu, d'aimer Charles Aznavour, et dans un autre milieu, de ne pas aimer Charles Aznavour. Il a fallu que je travaille beaucoup pour me faire aimer d'un peu tout le monde.

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2: Où je peux encore surprendre les gens, c'est en jouant, en présentant tel ou tel personnage, en étant très drôle, ce qui est difficile, ou en étant très émouvant. 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

En fait, cette chanson n'a pas été un succès discographique très grand. C'était pas une vente phénoménale chez Laurette. C'est quelque chose qui s'est passé en plein d'étapes. Mais au moment où elle est sortie, ça n'a pas été le rush dans les magasins pour... ça arrachait pas la chanson, donc... C'est...

0: C'est plus tard, lorsque j'ai eu une autre chanson très forte qui s'appelait White is White,
1: oui.
0: Où là, les ventes de disques ont explosé. À ce moment-là, on a mis un visage sur mes chansons, mais jusque-là, je m'effaçais un peu derrière.

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0: 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Regard sur tous les faits de société et sur les événements sportifs, culturels, politiques qui nous ont marqués au fil des jours.
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0: Après les cours, Marc et ses copains aiment discuter de sport et de politique en buvant un lait fraise au bar du stadium. Ils ont une idole, un footballeur irlandais chevelu qu'on surnomme le cinquième Beatles. Le génial et fantasque joueur de Manchester, George Best, le bien nommé, est adulé comme une rock star. Entre deux parties acharnées de baby-foot, Marc et ses potes fument des P4, les cigarettes les moins chères vendues par 4. Ils parlent de musique, de foot et de grève possible au lycée. Ils sont ravis cette année par une info qui va changer les amours de jeunesse. Désormais, on peut rouler des pelles à sa copine dans la rue. Les baisers ne sont plus sanctionnés pour attentat à la pudeur à condition, précise la police, que les amoureux conservent une attitude décente. Ça tombe bien, la Saint-Valentin qui approche va vivre sa première libération du baiser. Tom Jones, le sex symbole gallois, est bien loin de tout ça. Avec son jeu de scène tendancieux, il déclenche l'hystérie. Les groupies jettent leurs petites culottes sur la scène et Tom jubile. Après Delilah, Tom Jones, en pantalon moulant et chemise ouverte, connaît un nouveau tube, Help Yourself.

La France bouge, s'énerve, s'excite et s'échauffe sérieusement. Au Quartier Latin, les étudiants intenables ne sont pas à court d'imagination pour se mobiliser. Les hippies cool sont pourtant là pour calmer un peu l'énervement général en criant « Peace and Love ». Peu importe le nom qu'on lui donne, « The Flower Power » ou « The Beautiful People », le mouvement hippie s'amplifie et magnifie un nouvel art de vivre et une contre-culture qui pousse à la découverte d'une marginalité fleurie et rêveuse. Le retour à la terre, les voyages artificiels, la mode vestimentaire et la pensée spirituelle inspirent les poètes de tout poil, les musiciens et les penseurs qui se questionnent. Pourquoi ce retour à la nature et cette recherche de sagesse? Peut-être à cause du monde qui va mal. Personne n'aurait pu croire qu'en pleine vague psychédélique, qu'une ancienne chanteuse sortie de la nuit des temps avec une chanson d'époque puisse faire un tel carton. Et pourtant, Georgette Plana le fait avec Riquita, jolie fleur de Java. En 68, les fleurs auraient donc un pouvoir.

La guerre du Vietnam fait rage en ce début d'année. L'offensive du Tet est la plus importante, la plus inattendue, la plus meurtrière attaque depuis le début de la guerre. En Afrique, ça va mal aussi, avec le Biafra qui crève de faim devant les caméras du monde. En France, entre deux débats passionnés ou deux manifestations, on ne trouve rien de mieux à faire que d'écouter de la variété de toutes sortes. Les jeunes aiment bien Ronnie Bird, le chanteur pop coiffé à la Brian Jones, le Rolling Stone blond. Il chante le Pivert.

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1: Il est 21h.
2: Bonsoir Liana. Tout d'abord, lors d'une réunion à Matignon, les ministres de la Justice et de l'Intérieur ont fait état d'éléments accablants dans la procédure à tous les niveaux. C'est ce qu'ont déclaré les services du Premier ministre. Sébastien Lecornu a demandé que les conclusions de l'enquête administrative diligentée mardi dernier lui soient remises sous 15 jours. Une violente collision s'est produite à un passage à niveau situé entre Escalquins et Belboro, près de Toulouse. Un automobiliste a perdu la vie après que son véhicule a été percuté par un TER. Le trafic a été totalement interrompu entre Carcassonne et Toulouse. La mère de la petite fille enlevée d'un foyer dans le Gard a été mise en examen pour soustraction d'enfant. Elle a été placée sous contrôle judiciaire. Le père est toujours recherché. Rappelons que l'enfant de 3 ans avait été enlevé lundi dernier par ses deux parents alors qu'elle était placée dans un foyer d'accueil à Uzès. Un drone nautique a explosé ce matin au port de Constanța en Roumanie. Le front de mer a été évacué dans le secteur par mesure de précaution. Un peu plus tôt, la marine ukrainienne a annoncé la perte d'un drone lors d'une mission en mer Noire. L'Iran a tiré des missiles d'avertissement contre deux navires américains en mer d'Oman, a annoncé l'armée iranienne. Elle affirme qu'elle a contraint deux destroyers à se diriger vers l'océan Indien. L'armée américaine n'a pas réagi à ce stade. Sur le front libanais maintenant, le président du Parlement libanais, Nabi Berri, allié du Hezbollah pro-iranien, a évoqué pour la première fois la possibilité que le mouvement quitte le sud du Liban si Israël se retire également et dans le cadre d'une trêve globale. C'est la fin de ce flash, une bonne fin de journée à notre écoute.
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2: Né le 24 juin 1934 à Montréal, Jean-Pierre Ferland travaille à la Société Radio-Canada SRC en 1954, où plusieurs de ses collègues l'encouragent à se lancer dans la chanson. Influencé par les ballades immortelles de Félix Leclerc, le jeune homme rejoint alors le groupement surnommé Les Bozos, où divers nouveaux artistes compositeurs-interprètes débutent leur carrière, comme Claude Léveillé, Raymond Lévesque et Jacques Blanchet. Jean-Pierre Ferland apparaît pour la première fois à la TV en 1959 dans l'émission Music Hall. 3 ans plus tard, il enregistre son premier grand succès intitulé « Feuille de gui ».
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2: Jean-Pierre Ferland devient à son tour animateur de l'émission Jeunesse oblige, toujours sur Radio-Canada, qui contribue à révéler les jeunes chansonniers québécois. En 1968, il se rend à Paris et se fait connaître grâce à l'immortelle chanson « Je reviens chez nous ».
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1: De retour dans son Québec natal, Jean-Pierre Ferland sort en 1970 l'album « Jaune », marquant un tournant dans la chanson québécoise, tant par sa musique résolument moderne que par la qualité de son enregistrement. Le titre « Le Petit Roi » est très remarqué. «

Tout au long de sa carrière, Jean-Pierre Ferland enregistre de nombreux albums, dont notamment Soleil en 71 et Les Vieux Loups en 1976. Son duo avec Ginette Reynaud en 74 est également plébiscité. T'es mon amour, t'es ma maîtresse triomphe avec plus de 200 000 exemplaires vendus.

Considéré comme l'un des derniers géants de l'âge d'or de la chanson québécoise, Jean-Pierre Ferland disparaît le 27 avril 2024 à Saint-Gabriel-de-Brandon. Il laisse derrière lui des milliers d'admirateurs dans le désarroi.

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3: Il est 22h.
4: Bonsoir Liana. Tout d'abord, lors d'une réunion à Matignon, les ministres de la Justice et de l'Intérieur ont fait état d'éléments accablants dans la procédure à tous les niveaux. C'est ce qu'ont déclaré les services du Premier ministre. Sébastien Cornu a demandé que les conclusions de l'enquête administrative diligentée mardi dernier lui soient remises sous 15 jours. Une violente collision s'est produite à un passage à niveau situé entre Escalquins et Belboro, près de Toulouse. Un automobiliste a perdu la vie après que son véhicule a été percuté par un TER. Le trafic a été totalement interrompu entre Carcassonne et Toulouse. La mère de la petite fille enlevée d'un foyer dans le Gard a été mise en examen pour soustraction d'enfant. Elle a été placée sous contrôle judiciaire. Le père est toujours recherché. Rappelons que l'enfant de 3 ans avait été enlevé lundi dernier par ses deux parents alors qu'elle était placée dans un foyer d'accueil à Uzès. Un drone nautique a explosé ce matin au port de Constanța en Roumanie. Le front de mer a été évacué dans le secteur par mesure de précaution. Un peu plus tôt, la marine ukrainienne a annoncé la perte d'un drone lors d'une mission en mer Noire. L'Iran a tiré des missiles d'avertissement contre deux navires américains en mer d'Oman, a annoncé l'armée iranienne. Elle affirme qu'elle a contraint deux destroyers à se diriger vers l'océan Indien. L'armée américaine n'a pas réagi à ce stade. Sur le front libanais maintenant, le président du Parlement libanais, Nabi Berri, allié du Hezbollah pro-iranien, a évoqué pour la première fois la possibilité que le mouvement quitte le sud du Liban si Israël se retire également et dans le cadre d'une trêve globale. C'est la fin de ce flash, une bonne fin de journée à notre écoute.
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2: Bonjour à tous, aujourd'hui gros plan sur Éric Berger, petit-fils du résistant français Maurice Berger. Éric Berger voit le jour en juin 1969 à Amiens. Enfant, il se passionne pour le 7e art et au collège, il rejoint le club théâtre de son établissement. Plus tard, il quitte sa région natale pour vivre à Paris. Une fois dans la capitale, il décroche la classe libre du cours Florent en 1987. Durant 3 ans, l'apprenti comédien découvre le métier d'acteur et se perfectionne. En 1992, il est admis au Conservatoire National d'Art Dramatique de Paris et obtient son diplôme en 1995. En parallèle, le jeune homme débute sa carrière, il monte sur les planches, fait des apparitions également au cinéma et à la télévision. Dans les années qui suivent, il continue à décrocher de nombreux seconds rôles et en 1997, il obtient l'un des rôles titres dans le long métrage « 4 garçons pleins d'avenir » qui malheureusement ne rencontre pas son public. Mais en 2001, sa vie prend une autre tournure quand il est choisi par Étienne Chatillet pour interpréter le rôle principal du jeune étudiant qui ne veut pas quitter le domicile familial dont Tanguy. Le film est un énorme succès, attire plusieurs millions de spectateurs. Malgré cette réussite, Éric Berger ne décroche pas de rôle aussi marquant dans les années suivantes. Cependant, il continue sa carrière en tournant au cinéma et à la télévision. Il n'en oublie pas pour autant ses premières amours en montant régulièrement sur les planches. En 2019, il retrouve le personnage qu'il a rendu célèbre dans Tanguy le Retour, toujours aux côtés de Sabine Azéma et d'André Dussolier. Côté cœur, il est marié avec Bérangère, rencontrée sur le tournage de Tanguy. Ensemble, ils ont 2 fils, nés en 2008 et 2013. On se retrouve très vite avec d'autres enfants.
3: Et j'ai toujours eu le plus profond respect pour le public. C'est-à-dire que je m'évertuais à toujours être bien habillé sur scène, à chanter le mieux possible, mais j'ai eu toujours cette réputation d'être un peu froid et distant. J'étais extrêmement timide et d'ailleurs au début, dans le milieu, on m'appelait le Buster Keaton de la chanson parce que je ne souriais jamais. Je ne souriais jamais, j'arrivais pas à sourire ni à la télé, ni en interview, ni en reportage photo. Ça s'est arrangé depuis. Hein.
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2: Né le 13 janvier 1938 au Caire, Richard Anthony passe son enfance en Égypte, avant de s'exiler en Argentine puis en Angleterre en raison de la montée du nationalisme. Il s'installe finalement en France au début des années 50. Influencé par la musique pop, il remet au goût du jour des chansons anglophones en les interprétant en français. Son premier grand succès, intitulé « Nouvelle vague » en 1959, reprise de « Three Cool Cats » des Coasters, se vend à un demi-million d'exemplaires.

Ce lanceur de twist en France enregistre également d'autres tubes incontournables, parmi lesquels La leçon de twist en 61, À présent tu peux t'en aller en 62, Itsy petit bikini en 63, Aranjuez mon amour en 67, et surtout, Et j'entends siffler le train, un succès véritablement incroyable.

Au milieu des années 60, Richard Anthony décide de passer son brevet de pilote afin de pouvoir se déplacer le plus rapidement possible pour donner ses 300 concerts annuels. Après un passage à vide au début des années 70, il se produit à nouveau en tête des hit-parades, grâce notamment au titre « Amoureux de ma femme » en 1974.

Par la suite, il continue à se produire dans de nombreux galas, entonnant avec bonheur ses refrains les plus populaires. En 2006, il est tête d'affiche des tournées « Âge tendre et tête de bois ». Atteint d'un cancer, cet artiste surnommé « le père tranquille du rock » s'éteint le 19 avril 2015 à Pégomas, dans les Alpes-Maritimes. Fait officier des arts et des lettres en 2011, il aura enregistré plus de 600 titres et vendu plus de 500 millions de disques. Phénoménal !

Il y a toujours trois périodes dans n'importe quoi, dans la vie en général, et surtout dans la musique. Première période, si on est doué, on chante très bien, parfaitement bien, car il n'y a que l'instinct. La deuxième, c'est la plus horrible, on contrôle. En général, on n'est pas assez intelligent pour avoir autant de qualité que le talent instinctif qu'on peut avoir. Et la troisième période est celle où, selon qu'on soit plus ou moins en forme, on contrôle juste assez l'instinct et juste assez la technique pour être maître de ses moyens.

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2: Né le 15 août 1934 à Gênes, Nino Ferrer obtient un diplôme d'ethnologie avant de se lancer dans la variété. Passionné par le jazz New Orleans, il a pour envie de créer des chansons en rapport avec ce style de musique. Mais le succès le fuit. Au contraire, ce sont des chansons que l'on peut considérer comme loufoques qui deviennent populaires au milieu des années 60, comme Mirza, Les Cornichons, Mamadou Mémé et Le Téléphone.

Nino Ferrer est désabusé d'apercevoir que ce n'est que ce genre d'œuvre qu'il considère comme idiote qui intéresse les gens. Il tente alors de changer totalement de registre et de se tourner vers des chansons plus traditionnelles. Il enregistre en 1972 « La maison près de la fontaine », puis en 1975 « Le sud ».

Ces deux chansons rencontrent donc le succès, mais le public garde néanmoins en mémoire un répertoire de chansons fantaisistes. Désespéré de cet état de fait immuable, l'Italien d'origine se retire entièrement du show business en 1983 et part dans le sud de la France pour s'adonner à la peinture. En mal de vivre, souffrant également de la disparition récente de sa mère, Nino Ferrer se suicide le 13 août 1998 dans un champ de blé près de sa maison de Montcuq en se tirant une balle dans la tête. Il devait fêter ses 64 ans 2 jours plus tard.

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1: Il est 23h.
2: Bonsoir Liana. Tout d'abord, lors d'une réunion à Matignon, les ministres de la Justice et de l'Intérieur ont fait état d'éléments accablants dans la procédure à tous les niveaux. C'est ce qu'ont déclaré les services du Premier ministre. Sébastien Lecornu a demandé que les conclusions de l'enquête administrative diligentée mardi dernier lui soient remises sous 15 jours. Une violente collision s'est produite à un passage à niveau situé entre Escalquins et Belboro, près de Toulouse. Un automobiliste a perdu la vie après que son véhicule a été percuté par un TER. Le trafic a été totalement interrompu entre Carcassonne et Toulouse. La mère de la petite fille enlevée d'un foyer dans le Gard a été mise en examen pour soustraction d'enfant. Elle a été placée sous contrôle judiciaire. Le père est toujours recherché. Rappelons que l'enfant de 3 ans avait été enlevé lundi dernier par ses deux parents alors qu'elle était placée dans un foyer d'accueil à Uzès. Un drone nautique a explosé ce matin au port de Constanța en Roumanie. Le front de mer a été évacué dans le secteur par mesure de précaution. Un peu plus tôt, la marine ukrainienne a annoncé la perte d'un drone lors d'une mission en mer Noire. L'Iran a tiré des missiles d'avertissement contre deux navires américains en mer d'Oman, a annoncé l'armée iranienne. Elle affirme qu'elle a contraint deux destroyers à se diriger vers l'océan Indien. L'armée américaine n'a pas réagi à ce stade. Sur le front libanais maintenant, le président du Parlement libanais, Nabi Berri, allié du Hezbollah pro-iranien, a évoqué pour la première fois la possibilité que le mouvement quitte le sud du Liban si Israël se retire également et dans le cadre d'une trêve globale. C'est la fin de ce flash, une bonne fin de journée à notre écoute.
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1: C'est un métier où il faut être lucide et ne pas avoir l'air d'être lucide. Voilà, c'est pour ça qu'on dit qu'on est des comédiens, qu'on est des cabots. Et bien sûr, nous sommes des cabots et des comédiens, et c'est pas facile, vous savez. Quand j'écris de la musique, je travaille pas, mais quand je suis en scène, je travaille, parce que je suis devant un tour incroyable, où je fais tomber les pièces comme je peux, et puis je les ramasse, et puis pendant 2 heures, vous comprenez, c'est comme ça que ça se passe.

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2: Bonjour à tous, aujourd'hui gros plan sur Éric Berger, petit-fils du résistant français Maurice Berger. Éric Berger voit le jour en juin 1969 à Amiens. Enfant, il se passionne pour le 7e art et au collège, il rejoint le club théâtre de son établissement. Plus tard, il quitte sa région natale pour vivre à Paris. Une fois dans la capitale, il décroche la classe libre du cours Florent en 1987. Durant 3 ans, l'apprenti comédien découvre le métier d'acteur et se perfectionne. En 1992, il est admis au Conservatoire National d'Art Dramatique de Paris et obtient son diplôme en 1995. En parallèle, le jeune homme débute sa carrière, il monte sur les planches, fait des apparitions également au cinéma et à la télévision. Dans les années qui suivent, il continue à décrocher de nombreux seconds rôles et en 1997, il obtient l'un des rôles titres dans le long métrage « 4 garçons pleins d'avenir » qui malheureusement ne rencontre pas son public. Mais en 2001, sa vie prend une autre tournure quand il est choisi par Étienne Chatillier pour interpréter le rôle principal du jeune étudiant qui ne veut pas quitter le domicile familial dont Tanguy. Le film est un énorme succès, attire plusieurs millions de spectateurs. Malgré cette réussite, Éric Berger ne décroche pas de rôle aussi marquant dans les années suivantes. Cependant, il continue sa carrière en tournant au cinéma et à la télévision. Il n'en oublie pas pour autant ses premières amours en montant régulièrement sur les planches. En 2019, il retrouve le personnage qu'il a rendu célèbre dans Tanguy le Retour, toujours aux côtés de Sabine Azéma et d'André Dussolier. Côté cœur, il est marié avec Bérangère, rencontrée sur le tournage de Tanguy. Ensemble, ils ont 2 fils, nés en 2008 et 2013. On se retrouve très vite avec d'autres enfants.

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2: Né le 1er décembre 1947 à Paris, Alain Bachung est élevé par sa grand-mère en Alsace et joue de l'harmonica dès l'âge de 5 ans. En 1959, il débarque dans la capitale tout en observant les grands artistes de la chanson française et en écoutant les stars du rock américain que sont Gene Vincent, Buddy Holly et Elvis Presley. Subjugué par cet environnement musical, il crée un groupe avec des copains surnommés les Dunces, alias les Cancres. Par la suite, Alain Bachung parvient à enregistrer ses premiers 45 tours, alors qu'il n'a pas encore 20 ans, comme « Pourquoi rêvez-vous des États-Unis ?» et « Les Romantiques ». Malheureusement, le succès le fuit. Ce n'est finalement qu'en 1980 qu'il connaît une belle renommée avec le titre « Gabi au Gabi ».

D'autres chansons voient le jour, dont Te revoir, Milliards de nuits dans le frigo, Station service, C'est la faute à Dylan et surtout Osez Joséphine en 1991 qui contient quelques reprises de classiques rock américains.

Parallèlement, Alain Bashung se produit au cinéma et joue dans 16 films entre 1981 et 2007. Sa longue et fructueuse carrière lui permet d'être promu chevalier de la Légion d'honneur en 2009 et de remporter quelques jours seulement avant sa disparition 3 trophées lors des Victoires de la musique pour son ultime album Bleu Pétrole. Atteint d'un cancer des poumons, ce grand rocker de la chanson française au charisme ténébreux nous quitte à Paris le 14 mars 2009.

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2: Né le 25 mai 1944 dans le 12e arrondissement de Paris, Pierre Bachelet débute sa carrière par un chef-d'œuvre musical en 1974. La chanson générique du film érotique Emmanuel.
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Attiré par la télévision et surtout le cinéma, il est sur le point de réaliser son premier long métrage, mais un grave accident de la circulation l'immobilise de longs mois. Pierre Bachelet se concentre alors à la composition de chansons et se fait définitivement remarquer en 1980 en sortant l'album « Elle est d'ailleurs », vendu à 1,5 million d'exemplaires. 2 ans plus tard, il triomphe avec « Les Corons », hymne dédié aux mineurs de charbon du nord de la France.

Tout au long des années 80-90, Pierre Bachelet continue à composer et à interpréter un nombre considérable de chansons qui seront d'ailleurs pour la plupart de grands succès, comme notamment Marionnettiste, L'an 2001 et Pleure pas Boulou. Amoureux de la mer, il chante en 1990 en duo avec la navigatrice Florence Artaud en interprétant Flo. 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
1: Atteint d'un cancer du poumon, cet homme tranquille et discret s'en est allé vers des horizons plus lointains le 15 février 2005.

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2: Née le 30 mars 1930 à Paris, Estella Blin débute sa carrière artistique dès 1954 au cinéma en jouant dans Les Fruits Sauvages du réalisateur Hervé Bramberger, film récompensé par le Léopard d'or du Festival de Locarno. Parallèlement au cinéma, Estella Blin enregistre dans le courant des années 60 plusieurs 45 tours, dont Je n'aime que toi, Hurlevent et Toi. Malheureusement, sa carrière d'actrice se fait de moins en moins pressante dans le courant des années 70. Déçue de ne jamais avoir été plus largement reconnue, elle se retire alors de la scène publique. Dépressive, accusant de nombreux revers sentimentaux, cette artiste blonde, que l'on considérait comme l'une des plus jolies starlettes des années 50, se suicide avec une arme à feu sur la plage de Port-Vendres le 1er janvier 1982.

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2: Né le 8 avril 1929 à Schaerbeek, près de Bruxelles, issu d'une famille d'industriels, Jacques Brel connaît une éducation austère entre collège catholique et scoutisme. Fasciné par les œuvres de Jules Verne, il écrit rapidement de longs poèmes et prend goût à la chanson. En 1953, Jacques Kennedy, responsable artistique, le repère et lui propose de chanter dans son cabaret des Trois Baudets à Paris. Les débuts sont difficiles, le public le boude. Mais en 1956, grâce à sa chanson « Quand on n'a que l'amour », il parvient enfin à se faire connaître.

0: Deux ans plus tard, il monte sur scène à l'Olympia et interprète « Ne me quitte pas ».
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0: En 1961, il retrouve à nouveau l'Olympia et chante Les Bourgeois, Les Biches ou bien encore Madeleine. Le public est alors subjugué par cet artiste qui arrive à faire passer des messages authentiques, remplis de frissons, à travers ses chansons. Refusant de décevoir, Jacques Brel se rend malade, sue, vomit, avant de pénétrer sur scène. Sa santé devient précaire. En 1968, il crée la version francophone de la comédie musicale surnommée « L'homme de la Mancha », dans laquelle il tient le rôle de Don Quichotte en compagnie de Dario Moreno. Parallèlement, il joue dans plusieurs films, parmi lesquels La bande à Bono en 68 et L'emmerdeur en 73. Tombé gravement malade, il meurt le 9 octobre 1978 à l'hôpital Avicenne de Bobigny. Amoureux des marquises, il repose non loin du peintre Paul Gauguin dans le petit cimetière d'Atuona. Et dire qu'en 1968, il avait interpellé Dieu dans la chanson « J'arrive ».

0: De toute façon, moi, je vous dis, je suis un éternel débutant. Donc, je me remets en question en permanence. Alors, je sais que ça va paraître un peu prétentieux, mais il faut toujours que je m'étonne moi-même, tout en étonnant les gens qui ont eu le talent de me donner d'aussi belles chansons, que ça soit Jean Foc, Le Baron, Joseph Danvers, etc. Moi, quand ces gens-là me disent, ah, sur ma chanson, tu m'as filé les poils, j'ai gagné mon pari, quoi. En espérant après de filer les poils au public, parce que c'est quand même le public qui me fait vivre depuis longtemps.
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